Chapitre 1. Parole de Jérémie, fils de Hilkija, l'un des sacrificateurs d'Anatoth, dans le pays de Benjamin. La parole de l'Éternel lui fut adressée au temps de Josias, fils d'Amon, roi de Juda, la 13e année de son règne, et au temps de Joachim, fils de Josias, roi de Juda, jusqu'à la fin de la 11e année de Sédécias, fils de Josias, roi de Juda, jusqu'à l'époque où Jérusalem fut emmenée en captivité au 5e mois. La parole de l'Éternel me fut adressée en ces mots. Avant que je t'eusse formé dans le ventre de ta mère, je te connaissais, et avant que tu fusses sorti de son sein, je t'avais consacré, je t'avais établi prophète des nations. Je répondis, « Ah, Seigneur éternel, voici, je ne sais point parler, car je suis un enfant. » Et l'Éternel me dit, « Ne dis pas, je suis un enfant, car tu iras vers tous ceux auprès de qui je t'enverrai, et tu diras tout ce que je t'ordonnerai. Ne les crains point, car je suis avec toi pour te délivrer, dit l'Éternel. » Puis l'Éternel étendit sa main et toucha ma bouche. Et l'Éternel me dit, « Voici, je mets mes paroles dans ta bouche. Regarde, je t'établis aujourd'hui sur les nations et sur les royaumes, pour que tu arraches et que tu abattes, pour que tu ruines et que tu détruises, pour que tu bâtisses et que tu plantes. » La parole de l'Éternel me fut adressée en ces mots. « Que vois-tu, Jérémie ?» Je répondis, « Je vois une branche d'amandier. » Et l'Éternel me dit, « Tu as bien vu, car je veille sur ma parole pour l'exécuter. » La parole de l'Éternel me fut adressée une seconde fois en ces mots. « Que vois-tu ?» Je répondis, « Je vois une chaudière bouillante du côté du septentrion. » Et l'Éternel me dit, « C'est du septentrion que la calamité se répandra sur tous les habitants du pays. Car voici, je vais appeler tous les peuples des royaumes du septentrion, dit l'Éternel. Ils viendront et placeront chacun leur siège à l'entrée des portes de Jérusalem, contre ses murailles tout alentour et contre toutes les villes de Juda. Je prononcerai mes jugements contre eux à cause de toute leur méchanceté, parce qu'ils m'ont abandonné et ont offert de l'encens à d'autres dieux, et parce qu'ils se sont prosternés devant l'ouvrage de leurs mains. Et toi, saint terrain, lève-toi, et dis-leur tout ce que je t'ordonnerai. Ne tremble pas en leur présence, de peur que je ne te fasse trembler devant eux. Voici, je t'établis en ce jour sur tout le pays comme une ville forte, une colonne de fer et un mur d'airain, contre les rois de Juda, contre ses chefs, contre ses sacrificateurs et contre le peuple du pays. Ils te feront la guerre, mais ils ne te vaincront pas, car je suis avec toi pour te délivrer, dit l'Éternel. Jérémie, chapitre 2. La parole de l'Éternel me fut adressée en ces mots. « Va et crie aux oreilles de Jérusalem, ainsi parle l'Éternel. Je me souviens de ton amour lorsque tu étais jeune, de ton affection lorsque tu étais fiancé, quand tu me suivais au désert dans une terre inculte. Israël était consacré à l'Éternel, il était les prémices de son revenu. Tous ceux qui en mangeaient se rendaient coupables, et le malheur fondé sur eux, dit l'Éternel. » Écoutez la parole de l'Éternel, maison de Jacob, et vous, toutes, familles de la maison d'Israël, ainsi parle l'Éternel. Quelle iniquité vos pères ont-ils trouvée en moi pour s'éloigner de moi et pour aller auprès des choses de néant et n'être eux-mêmes que néant? Ils n'ont pas dit, où est l'Éternel qui nous a fait monter du pays d'Égypte, qui nous a conduits dans le désert, dans une terre aride et pleine de fosses, dans une terre où règne la sécheresse et l'ombre de la mort, dans une terre par où personne ne passe et où n'habite aucun homme. Je vous ai fait venir dans un pays semblable à un verger pour que vous en mangiez les fruits et les meilleures productions, mais vous êtes venus et vous avez souillé mon pays, et vous avez fait de mon héritage une abomination. Les sacrificateurs n'ont-ils pas dit « Où est l'Éternel ?» Les dépositaires de la loi ne m'ont pas connu, les pasteurs m'ont été infidèles, les prophètes ont prophétisé par Baal, et ils sont allés après ceux qui ne sont d'aucun secours.
C'est pourquoi je veux encore contester avec vous, dit l'Éternel. Je veux contester avec les enfants de vos enfants. Passez aux îles de Kittim et regardez. Envoyez à Kédar, observez bien et regardez s'il n'y a rien de semblable. Y a-t-il une nation qui change ses dieux, ou quoi qu'ils ne soient pas des dieux? Et mon peuple a changé sa gloire contre ce qui n'est d'aucun secours. Cieux, soyez étonnés de cela, frémissez d'épouvante et d'horreur, dit l'Éternel. Car mon peuple a commis un double péché. Ils m'ont abandonné, moi qui suis une source d'eau vive, pour se creuser des citernes crevassées qui ne retiennent pas l'eau. Israël est-il un esclave acheté ou né dans la maison? Pourquoi donc devient-il une proie? Contre lui, les lionceaux rugissent, poussent leurs cris, et ils ravagent son pays. Ses villes sont brûlées, il n'y a plus d'habitants. Même les enfants de Nof et de Tacpanès te briseront le sommet de la tête. Cela ne t'arrive-t-il pas parce que tu as abandonné l'Éternel ton Dieu lorsqu'il te dirigeait dans la bonne voie? Et maintenant, qu'as-tu à faire d'aller en Égypte pour boire l'eau du Nil? Qu'as-tu à faire d'aller en Assyrie pour boire l'eau du fleuve? Ta méchanceté te châtiera et ton infidélité te punira. Tu sauras et tu verras que c'est une chose mauvaise et amère d'abandonner l'Éternel ton Dieu et de n'avoir de moi aucune crainte, dit le Seigneur, l'Éternel des armées. Tu as dès longtemps brisé ton joug, rompu tes liens, et tu as dit « Je ne veux plus être dans la servitude ». Mais sur toute colline élevée et sous tout arbre vert, tu t'es courbé comme une prostituée. Je t'avais planté comme une vigne excellente et du meilleur plan. Comment as-tu changé, dégénéré en une vigne étrangère? Quand tu te laverais avec du nitre, quand tu emploierais beaucoup de potasse, ton iniquité resterait marquée devant moi, dit le Seigneur, l'Éternel. Comment dirais-tu? Je ne me suis point souillé, je ne suis point allé après les Baals. Regarde tes pas dans la vallée, reconnais ce que tu as fait, dromadaire à la course légère et vagabonde. Ânesse sauvage habituée au désert, haletante dans l'ardeur de sa passion, qui l'empêchera de satisfaire son désir? Tous ceux qui la cherchent n'ont pas à se fatiguer, ils la trouvent pendant son mois. Ne t'expose pas à avoir les pieds nus, ne dessèche pas ton gosier. Mais tu dis, c'est en vain, non, car j'aime les dieux étrangers et je veux aller après eux. Comme un voleur est confus lorsqu'il est surpris, ainsi seront confus ceux de la maison d'Israël, eux, leur roi, leur chef, leurs sacrificateurs et leurs prophètes. Ils disent au bois, « Tu es mon père, et à la pierre, tu m'as donné la vie. » Car ils me tournent le dos, ils ne me regardent pas. Et quand ils sont dans le malheur, ils disent, « Lève-toi, sauve-nous. » Où donc sont tes dieux que tu t'es fait? Qu'ils se lèvent s'ils peuvent te sauver autant du malheur. Car tu as autant de dieux que de villes, ô Juda. Pourquoi contesteriez-vous avec moi? Vous m'avez tous été infidèles, dit l'Éternel. En vain ai-je frappé vos enfants, ils n'ont point eu égard à la correction. Votre glaive a dévoré vos prophètes comme un lion destructeur. Hommes de cette génération, considérez la parole de l'Éternel. Ai-je été pour Israël un désert ou un pays d'épaisses ténèbres? Pourquoi mon peuple, dit-il, nous sommes libres, nous ne voulons pas retourner à toi? La jeune fille oublie-t-elle ses ornements, la fiancée sa ceinture, et mon peuple m'a oublié depuis des jours sans nombre. Comme tu es habile dans tes voies pour chercher ce que tu aimes, c'est même au crime que tu les exerces. Jusque sur les pans de ton habit se trouve le sang de pauvres innocents que tu n'as pas surpris faisant tes fractions. Malgré cela, tu dis, « Oui, je suis innocente. » Certainement, sa colère s'est détournée de moi. Voici, je vais contester avec toi. Parce que tu dis, je n'ai point péché, pourquoi tant d'empressement à changer ton chemin? C'est de l'Égypte que viendra ta honte, comme elle est venue de la Syrie. De là aussi, tu sortiras les mains sur la tête, car l'Éternel rejette ceux en qui tu te confies, et tu ne réussiras pas auprès d'eux.
Jérémie, chapitre 3. Il dit, « Lorsqu'un homme répudie sa femme, qu'elle le quitte et devient la femme d'un autre, cet homme retourne-t-il encore vers elle? Le pays même ne serait-il pas souillé? Et toi, tu t'es prostitué à de nombreux amants, et tu reviendrais à moi, dit l'Éternel? Lève tes yeux vers les hauteurs et regarde. Où ne t'es-tu pas prostitué? Tu te tenais sur les chemins comme l'Arabe dans le désert, et tu as souillé le pays par tes prostitutions et par ta méchanceté. Aussi les pluies ont-elles été retenues et la pluie du printemps a-t-elle manqué. Mais tu as eu le front d'une femme prostituée, et tu n'as pas voulu avoir honte. Maintenant, n'est-ce pas, tu cries vers moi, mon père. Tu as été l'ami de ma jeunesse. Gardera-t-il toujours sa colère? La conservera-t-il à jamais? Et voici, tu as dit, tu as fait des choses criminelles, tu les as consommées. L'Éternel me dit au temps du roi Josias, « As-tu vu ce qu'a fait l'infidèle Israël? Elle est allée sur toute montagne élevée et sous tout arbre vert, et là elle s'est prostituée. Je disais, après avoir fait toutes ces choses, elle reviendra à moi, mais elle n'est pas revenue. Et sa sœur, la perfide Juda, en a été témoin. Quoique j'eusse répudié l'infidèle Israël à cause de tous ses adultères, et que je lui eusse donné sa lettre de divorce, j'ai vu que la perfide Juda, sa sœur, n'a point eu de crainte, et qu'elle est allée se prostituer pareillement. Par sa criante impudicité, Israël a souillé le pays, elle a commis un adultère avec la pierre et le bois. Malgré tout cela, la perfide Juda, sa sœur, n'est pas revenue à moi de tout son cœur. C'est avec fausseté qu'elle l'a fait, dit l'Éternel. L'Éternel me dit, l'infidèle Israël paraît innocente en comparaison de la perfide Juda. Va, crie ces paroles vers le septentrion et dis, reviens, infidèle Israël, dit l'Éternel. Je ne jetterai pas sur vous un regard sévère, car je suis miséricordieux, dit l'Éternel. Je ne garde pas ma colère à toujours. Reconnais seulement ton iniquité, reconnais que tu as été infidèle à l'Éternel ton Dieu, que tu as dirigé çà et là tes pas vers les dieux étrangers, sous tout arbre vert, et que tu n'as pas écouté ma voix, dit l'Éternel. Revenez, enfants rebelles, dit l'Éternel, car je suis votre maître. Je vous prendrai un dans une ville, deux d'une famille, et je vous ramènerai dans Sion. Je vous donnerai des bergers selon mon cœur, et ils vous paîtront avec intelligence et avec sagesse. Lorsque vous aurez multiplié et fructifié dans le pays, en ces jours-là, dit l'Éternel, on ne parlera plus de l'arche de l'Alliance de l'Éternel. Elle ne viendra plus à la pensée. On ne se la rappellera plus, on ne s'apercevra plus de son absence, et l'on n'en fera point une autre. En ce temps-là, on appellera Jérusalem le trône de l'Éternel. Toutes les nations s'assembleront à Jérusalem au nom de l'Éternel, et elles ne suivront plus les penchants de leur mauvais cœur. En ces jours-là, la maison de Juda marchera avec la maison d'Israël. Elles viendront ensemble du pays du septentrion, au pays dont j'ai donné la possession à vos pères. Je disais, comment te mettrai-je parmi mes enfants et te donnerai-je au pays de délices un héritage, le plus bel ornement des nations? Je disais, tu m'appelleras mon père, et tu ne te détourneras pas de moi. Mais comme une femme est infidèle à son amant, ainsi vous m'avez été infidèle, maison d'Israël, dit l'Éternel. Une voix se fait entendre sur les lieux élevés. Ce sont les pleurs, les supplications des enfants d'Israël, car ils ont perverti leur voix, ils ont oublié l'Éternel leur Dieu. Revenez, enfants rebelles, je pardonnerai vos infidélités. Nous voici. Nous allons à toi, car tu es l'Éternel, notre Dieu. Oui, le bruit qui vient des collines et des montagnes n'est que mensonge. Oui, c'est en l'Éternel, notre Dieu,
qu'est le salut d'Israël. Les idoles ont dévoré le produit du travail de nos pères, dès notre jeunesse, leurs brebis et leurs bœufs, leurs fils et leurs filles. Nous avons notre honte pour couche et notre ignominie pour couverture, car nous avons péché contre l'Éternel, notre Dieu, nous et nos pères, dès notre jeunesse jusqu'à ce jour, et nous n'avons pas écouté la voix de l'Éternel, notre Dieu. Jérémie, chapitre 4. Si tu reviens à moi, dit l'Éternel, si tu ôtes tes abominations de devant moi, tu ne seras plus errant. Si tu jures, l'Éternel est vivant, avec vérité, avec droiture et avec justice, alors les nations seront bénies en lui et se glorifieront en lui. Car ainsi parle l'Éternel aux hommes de Juda et de Jérusalem. Défrichez-vous un champ nouveau, et ne semez pas parmi les épines. Circoncisez-vous pour l'Éternel, circoncisez vos cœurs, hommes de Juda et habitants de Jérusalem, de peur que ma colère n'éclate comme un feu et ne s'enflamme sans qu'on puisse l'éteindre à cause de la méchanceté de vos actions. Annoncez en Juda, publiez à Jérusalem et dites, sonnez de la trompette dans le pays. Criez à pleine voix et dites, rassemblez-vous, et allons dans les villes fortes. Élevez une bannière vers Sion, fuyez, ne vous arrêtez pas, car je fais venir du septentrion le malheur et un grand désastre. Le lion s'élance de son taillis, le destructeur des nations est en marche, il a quitté son lieu pour ravager ton pays. Tes villes seront ruinées, il n'y aura plus d'habitants. C'est pourquoi, couvrez-vous de sacs, pleurez et gémissez, car la colère ardente de l'Éternel ne se détourne pas de nous. En ce jour-là, dit l'Éternel, le roi et les chefs perdront courage, les sacrificateurs seront étonnés et les prophètes stupéfaits. Je dis, ah Seigneur Éternel, tu as donc trompé ce peuple et Jérusalem en disant, vous aurez la paix, et cependant l'épée menace leur vie. En ce temps-là, il sera dit à ce peuple et à Jérusalem, « Un vent brûlant souffle des lieux élevés du désert sur le chemin de la fille de mon peuple, non pour vanner ni pour nettoyer le grain, c'est un vent impétueux qui vient de là jusqu'à moi. Maintenant, je prononcerai leur sentence. Voici, le destructeur s'avance comme les nuées. Ses chars sont comme un tourbillon, ses chevaux sont plus légers que les aigles. Malheur à nous, car nous sommes détruits. Purifie ton cœur du mal, Jérusalem, afin que tu sois sauvé. Jusque à quand garderas-tu dans ton cœur tes pensées iniques? Car une voix qui part dedans annonce la calamité et la publie depuis la montagne d'Éphraïm. Dites-le aux nations, faites-le connaître à Jérusalem. Des assiégeants viennent d'une terre lointaine. Ils poussent des cris contre les villes de Juda. Comme ceux qui gardent un champ, ils entourent Jérusalem, car elle s'est révoltée contre moi, dit l'Éternel. C'est là le produit de tes voix et de tes actions. C'est là le produit de ta méchanceté. Certes, cela est amer, cela pénètre jusqu'à ton cœur. Mes entrailles, je souffre au-dedans de mon cœur. Le cœur me bat, je ne puis me taire. Car tu entends, mon âme, le son de la trompette, le cri de guerre. On annonce ruine sur ruine, car tout le pays est ravagé. Mes tentes sont ravagées tout à coup, mes pavillons en un instant. Jusque à quand verrai-je la bannière et entendrai-je le son de la trompette ? Certainement, mon peuple est fou, il ne me connaît pas. Ce sont des enfants insensés, dépourvus d'intelligence. Ils sont habiles pour faire le mal, mais ils ne savent pas faire le bien. Je regarde la terre, et voici, elle est informe et vide. Les cieux et leur lumière a disparu. Je regarde les montagnes, et voici, elles sont ébranlées. Et toutes les collines chancellent. Je regarde, et voici, il n'y a point d'homme, et tous les oiseaux des cieux ont pris la fuite. Je regarde, et voici, le Carmel est un désert, et toutes ces villes sont détruites devant l'Éternel, devant son ardente colère. Car ainsi parle l'Éternel,
Tout le pays sera dévasté, mais je ne ferai pas une entière destruction. À cause de cela, le pays est en deuil, et les cieux en haut sont obscurcis. Car je l'ai dit, je l'ai résolu, et je ne m'en repens pas, je ne me rétracterai pas. Au bruit des cavaliers et des archers, toutes les villes sont en fuite. On entre dans les bois, on monte sur les rochers, toutes les villes sont abandonnées, il n'y a plus d'habitants. Et toi, dévasté, que vas-tu faire? Tu te revêtiras de cramoisi, tu te pareras d'ornements d'or, tu mettras du fard à tes yeux, mais c'est en vain que tu t'embelliras. Tes amants te méprisent, ils en veulent à ta vie. Car j'entends des cris comme ceux d'une femme en travail, des cris d'angoisse, comme dans un premier enfantement. C'est la voix de la fille de Sion, elle soupire, elle étend les mains. Malheureuse que je suis, je succombe sous les meurtriers. Jérémie, chapitre 5. Parcourez les rues de Jérusalem, regardez, informez-vous, cherchez dans les places. S'il s'y trouve un homme, s'il y en a un qui pratique la justice, qui s'attache à la vérité, et je pardonne à Jérusalem. Même quand ils disent « L'Éternel est vivant », c'est faussement qu'ils jurent. Éternel, tes yeux n'aperçoivent-ils pas la vérité? Tu les frappes et ils ne sentent rien. Tu les consumes et ils ne veulent pas recevoir instruction. Ils prennent un visage plus dur que le roc. Ils refusent de se convertir. Je disais, ce ne sont que les petits. Ils agissent en insensé parce qu'ils ne connaissent pas la voix de l'Éternel, la loi de leur Dieu. J'irai vers les grands et je leur parlerai, car eux, ils connaissent la voix de l'Éternel, la loi de leur Dieu. Mais ils ont tous aussi brisé le joug, rompu les liens. C'est pourquoi le lion de la forêt les tue, le loup du désert les détruit. La panthère est aux aguets devant leur ville. Tous ceux qui en sortiront seront déchirés, car leurs transgressions sont nombreuses, leurs infidélités se sont multipliées. Pourquoi te pardonnerai-je? Tes enfants m'ont abandonné et ils jurent par des dieux qui n'existent pas. J'ai reçu leur serment et ils se livrent à l'adultère. Ils sont en foule dans la maison de la prostituée. Semblables à des chevaux bien nourris qui courent çà et là, ils hennissent chacun après la femme de son prochain. Ne châtirai-je pas ces choses-là, dit l'Éternel? Ne me vengerai-je pas d'une pareille nation? Montez sur ces murailles et abattez, mais ne détruisez pas entièrement. Enlevez ces ceps qui n'appartiennent point à l'Éternel, car la maison d'Israël et la maison de Juda m'ont été infidèles, dit l'Éternel. Ils renient l'Éternel, ils disent, il n'existe pas et le malheur ne viendra pas sur nous. Nous ne verrons ni l'épée, ni la famine. Les prophètes ne sont que du vent et personne ne parle en eux. Qu'il leur soit fait ainsi. C'est pourquoi ainsi parle l'Éternel, le Dieu des armées. Parce que vous avez dit cela, voici, je veux que ma parole dans ta bouche soit du feu, et ce peuple du bois, et que ce feu les consume. Voici, je fais venir de loin une nation contre vous, maison d'Israël, dit l'Éternel. C'est une nation forte, c'est une nation ancienne, une nation dont tu ne connais pas la langue et dont tu ne comprendras point les paroles. Son carquois est comme un sépulcre ouvert. Ils sont tous des héros. Elle dévorera ta moisson et ton pain, elle dévorera tes fils et tes filles, elle dévorera tes brebis et tes bœufs, elle dévorera ta vigne et ton figuier, elle détruira par l'épée tes villes fortes dans lesquelles tu te confies. Mais en ces jours, dit l'Éternel, je ne vous détruirai pas entièrement. Si vous dites alors, pourquoi l'Éternel, notre Dieu, nous a-t-il fait tout cela? Tu leur répondras, comme vous m'avez abandonné et que vous avez servi des dieux étrangers dans votre pays, ainsi vous servirez des étrangers dans un pays qui n'est pas le vôtre. Annoncez ceci à la maison de Jacob, publiez-le en Juda et dites, écoutez ceci, peuple insensé qui n'a point de cœur. Ils ont des yeux et ne voient point, ils ont des oreilles et n'entendent point. Ne me craindrez-vous pas, dit l'Éternel, ne tremblerez-vous pas devant moi? C'est moi qui ai donné à la mer le sable pour limite, limite éternelle qu'elle ne doit pas franchir. Ses flots s'agitent,
mais ils sont impuissants. Ils mugissent, mais ils ne la franchissent pas. Ce peuple a un cœur indocile et rebelle, ils se révoltent et s'en vont. Ils ne disent pas dans leur cœur, « Craignons l'Éternel, notre Dieu, qui donne la pluie en son temps, la pluie de la première et de l'arrière-saison, et qui nous réserve les semaines destinées à la moisson. C'est à cause de vos iniquités que ces dispensations n'ont pas lieu. Ce sont vos péchés qui vous privent de ces biens. » Car il se trouve parmi mon peuple des méchants. Ils épient comme l'oiseleur qui dresse des pièges. Ils tendent des filets et prennent des hommes. Comme une cage est remplie d'oiseaux, leurs maisons sont remplies de fraudes. C'est ainsi qu'ils deviennent puissants et riches. Ils s'engraissent, ils sont brillants dans bon point. Ils dépassent toute mesure dans le mal. Ils ne défendent pas la cause de l'orphelin, et ils prospèrent. Ils ne font pas droit aux indigents. « Ne châtirai-je pas ces choses-là, dit l'Éternel, ne me vengerai-je pas d'une pareille nation ? Des choses horribles, abominables se font dans le pays. Les prophètes prophétisent avec fausseté, les sacrificateurs dominent sous leur conduite, et mon peuple prend plaisir à cela. Que ferez-vous à la fin ?» Jérémie, chapitre 6. Fuyez, enfants de Benjamin, du milieu de Jérusalem, sonnez de la trompette à Tekoa, élevez un signal à Beth-Hakerem, car on voit venir du septentrion le malheur et un grand désastre. La belle et la délicate, je la détruis, la fille de Sion. Vers elle marchent des bergers avec leurs troupeaux, ils dressent des tentes autour d'elle, ils broutent chacun sa part. Préparez-vous à l'attaquer. Allons, montons en plein midi, malheureusement pour nous le jour baisse, les ombres du soir s'allongent. Allons, montons de nuit, détruisons ces palais. Car ainsi parle l'Éternel des armées, abattez les arbres, élevez des terrasses contre Jérusalem. C'est la ville qui doit être châtiée, il n'y a qu'oppression au milieu d'elle. Comme un puits fait jaillir ses eaux, ainsi elle fait jaillir sa méchanceté. Il n'est bruit en son sein que de violence et de ruine. Sans cesse à mes regards s'offrent la douleur et les plaies. Reçois instruction, Jérusalem, de peur que je ne m'éloigne de toi, que je ne fasse de toi un désert, un pays inhabité. Ainsi parle l'Éternel des armées. On grappillera comme une vigne les restes d'Israël. Portes-y de nouveau la main, comme le vendangeur sur les ceps. À qui m'adresser et à qui prendre à témoin pour qu'on écoute ? Voici, leur oreille est incirconcise et ils sont incapables d'être attentifs. Voici, la parole de l'Éternel est pour eux un opprobre et ils n'y trouvent aucun plaisir. Je suis plein de la fureur de l'Éternel, je ne puis la contenir. Répands-la sur l'enfant dans la rue et sur les assemblées des jeunes gens, car l'homme et la femme seront pris, le vieillard et celui qui est chargé de jour. Leurs maisons passeront à d'autres, les champs et les femmes aussi, quand j'étendrai ma main sur les habitants du pays, dit l'Éternel. Car depuis le plus petit jusqu'au plus grand, tous sont avides de grains, depuis le prophète jusqu'au sacrificateur, tous usent de tromperie. Ils pensent à la légère la plaie de la fille de mon peuple. Paix, paix, disent-ils, et il n'y a point de paix. Ils seront confus car ils commettent des abominations. Ils ne rougissent pas, ils ne connaissent pas la honte. C'est pourquoi ils tomberont avec ceux qui tombent. Ils seront renversés quand je les châtirai, dit l'Éternel. Ainsi parle l'Éternel. Placez-vous sur les chemins, regardez et demandez quels sont les anciens sentiers, quelle est la bonne voie. Marchez-y et vous trouverez le repos de vos âmes. Mais ils répondent, nous n'y marcherons pas. J'ai mis près de vous des sentinelles, soyez attentifs au son de la trompette. Mais ils répondent, nous n'y serons pas attentifs. C'est pourquoi, écoutez, nation, sachez ce qui leur arrivera, assemblée des peuples. Écoute, terre. Voici, je fais venir sur ce peuple le malheur, fruit de ses pensées, car ils n'ont point été attentifs à mes paroles, ils ont méprisé ma loi. Qu'ai-je besoin de l'encens qui vient de Séba, du roseau aromatique d'un pays lointain ?
Vos holocaustes ne me plaisent point, et vos sacrifices ne me sont point agréables. C'est pourquoi, ainsi parle l'Éternel, voici, je mettrai devant ce peuple des pierres d'achoppement, contre lesquelles se heurteront ensemble pères et fils, voisins et amis, et ils périront. Ainsi parle l'Éternel, voici, un peuple vient du pays du septentrion, une grande nation se lève des extrémités de la terre. Ils portent l'arc et le javelot, ils sont cruels, sans miséricorde. Leur voix mugit comme la mer, ils sont montés sur des chevaux, prêts à combattre comme un seul homme, contre toi, fille de Sion. Au bruit de leur approche, nos mains s'affaiblissent, l'angoisse nous saisit, comme la douleur d'une femme qui accouche. Ne sortez pas dans les champs, n'allez pas sur les chemins, car là est le glaive de l'ennemi, et l'épouvante règne alentour. Fille de mon peuple, couvre-toi d'un sac, et roule-toi dans la cendre. Prends le deuil comme pour un fils unique, verse des larmes amères, car le dévastateur vient sur nous à l'improviste. Je t'avais établi en observation parmi mon peuple comme une forteresse, pour que tu connusses et sondasses leur voix. Ils sont tous des rebelles, des calomniateurs, de l'airain et du fer, ils sont tous corrompus. Le soufflet est brûlant, le plomb est consumé par le feu, c'est en vain qu'on est pur, les scories ne se détachent pas. On les appelle de l'argent méprisable, car l'Éternel les a rejetés. Jérémie, chapitre 7. La parole qui fut adressée à Jérémie de la part de l'Éternel en ces mots. Place-toi à la porte de la maison de l'Éternel, et là, publie cette parole, et dis. Écoutez la parole de l'Éternel, vous tous, hommes de Juda, qui entrez par ses portes, pour vous prosterner devant l'Éternel. Ainsi parle l'Éternel des armées, le Dieu d'Israël. Réformez vos voies et vos œuvres, et je vous laisserai demeurer dans ce lieu. Ne vous livrez pas à des espérances trompeuses en disant « C'est ici le temple de l'Éternel, le temple de l'Éternel, le temple de l'Éternel ». Si vous réformez vos voies et vos œuvres, si vous pratiquez la justice envers les uns et les autres, si vous n'opprimez pas l'étranger, l'orphelin et la veuve, si vous ne répandez pas en ce lieu le sang innocent, et si vous n'allez pas après d'autres dieux pour votre malheur, alors je vous laisserai demeurer dans ce lieu, dans le pays que j'ai donné à vos pères, d'éternité en éternité. Mais voici, vous vous livrez à des espérances trompeuses qui ne servent à rien. Quoi ? Dérober, tuer, commettre des adultères, jurer faussement, offrir de l'encens à Baal, aller après d'autres dieux que vous ne connaissez pas. Puis vous venez vous présenter devant moi, dans cette maison sur laquelle mon nom est invoqué, et vous dites « Nous sommes délivrés », et c'est afin de commettre toutes ces abominations. Est-ce à vos yeux une caverne de voleurs, cette maison sur laquelle mon nom est invoqué ? Je le vois moi-même, dit l'Éternel. Allez donc au lieu qui m'était consacré à Silo, où j'avais fait autrefois résider mon nom, et voyez comment je l'ai traité à cause de la méchanceté de mon peuple d'Israël. Et maintenant, puisque vous avez commis toutes ces actions, dit l'Éternel, puisque je vous ai parlé dès le matin et que vous n'avez pas écouté, puisque je vous ai appelé et que vous n'avez pas répondu, je traiterai la maison sur laquelle mon nom est invoqué, sur laquelle vous faites reposer votre confiance, et le lieu que j'ai donné à vous et à vos pères, de la même manière que j'ai traité Silo, et je vous rejetterai loin de ma face, comme j'ai rejeté tous vos frères, toute la postérité d'Éphraïm. Et toi, n'intercède pas en faveur de ce peuple, n'élève pour eux ni supplication ni prière, ne

sur les hommes et sur les bêtes, sur les arbres des champs et sur les fruits de la terre. Elle brûlera et ne s'éteindra point. Ainsi parle l'Éternel des armées, le Dieu d'Israël. Ajoutez vos holocaustes à vos sacrifices et mangez-en la chair, car je n'ai point parlé avec vos pères et je ne leur ai donné aucun ordre le jour où je les ai fait sortir du pays d'Égypte au sujet des holocaustes et des sacrifices. Mais voici l'ordre que je leur ai donné. Écoutez ma voix, et je serai votre Dieu, et vous serez mon peuple. Marchez dans toutes les voies que je vous prescris, afin que vous soyez heureux. Et ils n'ont point écouté, ils n'ont point prêté l'oreille. Ils ont suivi les conseils, les penchants de leur mauvais cœur. Ils ont été en arrière et non en avant. Depuis le jour où vos pères sont sortis du pays d'Égypte jusqu'à ce jour, je vous ai envoyé tous mes serviteurs, les prophètes. Je les ai envoyés chaque jour, dès le matin. Mais ils ne m'ont point écouté, n'ont point prêté l'oreille. Ils ont raidi leurs coups. Ils ont fait le mal plus que leur père. Si tu leur dis toutes ces choses, ils ne t'écouteront pas. Si tu cries vers eux, ils ne te répondront pas. Alors dis-leur, c'est ici la nation qui n'écoute pas la voix de l'Éternel son Dieu et qui ne veut pas recevoir instruction. La vérité a disparu, elle s'est retirée de leur bouche. Coupe ta chevelure et jette-la au loin, monte sur les hauteurs et prononce une complainte. Car l'Éternel rejette et repousse la génération qui a provoqué sa fureur, car les enfants de Juda ont fait ce qui est mal à mes yeux, dit l'Éternel. Ils ont placé leur abomination dans la maison sur laquelle mon nom est invoqué, afin de la souiller. Ils ont bâti des hauts lieux à Topeth, dans la vallée de Ben-Hinnon, pour brûler au feu leurs fils et leurs filles, ce que je n'avais point ordonné, ce qui ne m'était point venu à la pensée. C'est pourquoi, voici, les jours viennent, dit l'Éternel, où l'on ne dira plus Topeth et la vallée de Ben-Hinnom, mais où l'on dira la vallée du carnage, et l'on enterrera les morts à Topeth par défaut de place. Les cadavres de ce peuple seront la pâture des oiseaux du ciel et des bêtes de la terre. Et il n'y aura personne pour les troubler. Je ferai cesser dans les villes de Juda et dans les rues de Jérusalem les cris de réjouissance et les cris d'allégresse, les chants du fiancé et les chants de la fiancée, car le pays sera un désert. Jérémie, chapitre 8. En ce temps-là, dit l'Éternel, on tirera de leur sépulcre les os des rois de Juda, les os de ses chefs, les os des sacrificateurs, les os des prophètes et les os des habitants de Jérusalem. On les étendra devant le soleil, devant la lune et devant toute l'armée des cieux qu'ils ont aimés, qu'ils ont servis, qu'ils ont suivis, qu'ils ont recherchés, devant lesquels ils se sont prosternés. On ne les recueillera point, on ne les enterrera point, ils seront comme du fumier sur la terre. La mort sera préférable à la vie pour tous ceux qui resteront de cette race méchante dans tous les lieux où je les aurai chassés, dit l'Éternel des armées. Dis-leur, ainsi parle l'Éternel, est-ce que l'on tombe sans se relever? Ou se détourne-t-on sans revenir? Pourquoi donc ce peuple de Jérusalem s'abandonne-t-il à des perpétuels égarements? Il persiste dans la tromperie, il refuse de se convertir. Je suis attentif et j'écoute. Il ne parle pas comme il devrait. Aucun ne se repent de sa méchanceté et ne dit « Qu'ai-je fait ?» Tous reprennent leur course comme un cheval qui s'élance au combat. Même la cigogne connaît dans les cieux sa saison. La tourterelle, l'hirondelle et la grue observent le temps de leur arrivée, mais mon peuple ne connaît pas la loi de l'Éternel. Comment pouvez-vous dire, nous sommes sages, la loi de l'Éternel est avec nous? C'est bien en vain que s'est mise à l'œuvre la plume mensongère des scribes. Les sages sont confondus, ils sont consternés, ils sont pris. Voici, ils ont méprisé la parole de l'Éternel. Et quelle sagesse ont-ils? C'est pourquoi je donnerai leurs femmes à d'autres et leurs champs à ceux qui les déposséderont, car depuis le plus petit jusqu'au plus grand, tous sont avides de gains.

Depuis le prophète jusqu'au sacrificateur, tous usent de tromperie. Ils pensent à la légère la plaie de la fille de mon peuple. Paix, paix, disent-ils, et il n'y a point de paix. Ils seront confus, car ils commettent des abominations. Ils ne rougissent pas, ils ne connaissent pas la honte. C'est pourquoi ils tomberont avec ceux qui tombent. Ils seront renversés quand je les châtirai, dit l'Éternel. Je veux en finir avec eux, dit l'Éternel. Il n'y aura plus de raisins à la vigne, plus de figues aux figuiers, et les feuilles se flétriront. Ce que je leur avais donné leur échappera. Pourquoi restons-nous assis? Rassemblez-vous et allons dans les villes fortes pour y périr, car l'Éternel, notre Dieu, nous destine à la mort. Il nous fait boire des eaux empoisonnées parce que nous avons péché contre l'Éternel. Nous espérions la paix et il n'arrive rien d'heureux. Un temps de guérison et voici la terreur. Le hennissement de ses chevaux se fait entendre du côté de Dan, et au bruit de leur hennissement, toute la terre tremble. Ils viennent, ils dévorent le pays et ce qu'il renferme, la ville et ceux qui l'habitent. Car j'envoie parmi vous des serpents, des basilics contre lesquels il n'y a point d'enchantement. Ils vous mordront, dit l'Éternel. Je voudrais soulager ma douleur, mon cœur souffre au-dedans de moi. Voici, les cris de la fille de mon peuple retentissent sur la terre lointaine. L'Éternel n'est-il plus à Sion? N'a-t-elle plus son roi au milieu d'elle? Pourquoi m'ont-ils irrité par leurs images taillées, par des idoles étrangères? La moisson est passée, l'été est fini, et nous ne sommes pas sauvés. Je suis brisé par la douleur de la fille de mon peuple. Je suis dans la tristesse, l'épouvante me saisit. N'y a-t-il point de baume en Galade? N'y a-t-il point de médecin? Pourquoi donc la guérison de la fille de mon peuple ne s'opère-t-elle pas? Jérémie, chapitre 9. Oh, si ma tête était remplie d'eau, si mes yeux étaient une source de larmes, je pleurerais jour et nuit les morts de la fille de mon peuple. Oh, si j'avais au désert une cabane de voyageurs, j'abandonnerais mon peuple et je m'en éloignerais, car ce sont tous des adultères, c'est une troupe de perfides. Ils ont la langue tendue comme un arc et lancent le mensonge. Ce n'est pas par la vérité qu'ils sont puissants dans le pays, car ils vont de méchanceté en méchanceté, et ils ne me connaissent pas, dit l'Éternel. Que chacun se tienne en garde contre son ami, et qu'on ne se fie à aucun de ses frères, car tout frère cherche à tromper, et tout ami répand des calomnies. Ils se jouent les uns des autres et ne disent point la vérité. Ils exercent leur langue à mentir, ils s'étudient à faire le mal. Ta demeure est au sein de la fausseté, c'est par la fausseté qu'ils refusent de me connaître, dit l'Éternel. C'est pourquoi ainsi parle l'Éternel des armées. Voici, je les sonderai, je les éprouverai, car comment agir à l'égard de la fille de mon peuple? Leur langue est un trait meurtrier, ils ne disent que des mensonges. De la bouche, ils parlent de paix à leur prochain, et au fond du cœur, ils lui dressent des pièges. Ne les châtirai-je pas pour ces choses? Dit l'Éternel. Ne me vengerai-je pas d'une pareille nation? Sur les montagnes je veux pleurer et gémir, sur les plaines du désert je prononce une complainte. Car elles sont brûlées, personne n'y passe, on n'y entend plus la voix des troupeaux. Les oiseaux du ciel et les bêtes ont pris la fuite, ont disparu. Je ferai de Jérusalem un monceau de ruines, un repaire de chacals, et je réduirai les villes de Juda en un désert sans habitants. Où est l'homme sage qui comprenne ces choses? Qu'il le dise, celui à qui la bouche de l'Éternel a parlé. Pourquoi le pays est-il détruit, brûlé comme un désert où personne ne passe? L'Éternel dit, c'est parce qu'ils ont abandonné ma loi que j'avais mise devant eux, parce qu'ils n'ont point écouté ma voix et qu'ils ne l'ont point suivie, parce qu'ils ont suivi les penchants de leur cœur et qu'ils sont allés après les Baals, comme leurs pères le leur ont appris. C'est pourquoi ainsi parle l'Éternel des armées, le Dieu d'Israël. Voici, je vais nourrir ce peuple d'absinthe et je lui ferai boire des eaux empoisonnées.
Je les disperserai parmi des nations qui n'ont connu ni eux ni leurs pères, et j'enverrai derrière eux l'épée jusqu'à ce que je les ai exterminés. Ainsi parle l'Éternel des armées. Cherchez, appelez les pleureuses et qu'elles viennent. Envoyez vers les femmes habiles et qu'elles viennent. Qu'elles se hâtent de dire sur nous une complainte et que les larmes tombent de nos yeux, que l'eau coule de nos paupières. Car des cris lamentables se font entendre de Sion. Et quoi? Nous sommes détruits, nous sommes couverts de honte. Il nous faut abandonner le pays. On a renversé nos demeures. Femmes, écoutez la parole de l'Éternel et que votre oreille saisisse ce que dit sa bouche. Apprenez à vos filles des chants lugubres, enseignez-vous des complaintes les unes les autres. Car la mort est montée par nos fenêtres, elle a pénétré dans nos palais. Elle extermine les enfants dans la rue, les jeunes gens sur les places. Dis, ainsi parle l'Éternel. Les cadavres des hommes tomberont comme du fumier sur les champs, comme tombe derrière le moissonneur une gerbe que personne ne ramasse. Ainsi parle l'Éternel, que le sage ne se glorifie pas de sa sagesse, que le fort ne se glorifie pas de sa force, que le riche ne se glorifie pas de sa richesse, mais que celui qui veut se glorifie d'avoir de l'intelligence et de me connaître, de savoir que je suis l'Éternel qui exerce la bonté, le droit et la justice sur la terre, car c'est à cela que je prends plaisir, dit l'Éternel. Voici, les jours viennent, dit l'Éternel, où je châtirai tous les circoncis qui ne le sont pas de cœur, l'Égypte, Juda, Édom, les enfants d'Ammon, Moab, tous ceux qui se rasent les coins de la barbe, ceux qui habitent dans le désert, car toutes les nations sont incirconcises, et toute la maison d'Israël a le cœur incirconcis. Jérémie, chapitre 10. Écoutez la parole que l'Éternel vous adresse, maison d'Israël. Ainsi parle l'Éternel. N'imitez pas la voix des nations et ne craignez pas les signes du ciel, parce que les nations les craignent. Car les coutumes des peuples ne sont que vanité. On coupe le bois dans la forêt, la main de l'ouvrier le travaille avec la hache. On l'embellit avec de l'argent et de l'or, on le fixe avec des clous et des marteaux pour qu'il ne branle pas. Ces dieux sont comme une colonne massive et ils ne parlent point. On les porte parce qu'ils ne peuvent marcher. Ne les craignez pas, car ils ne sauraient faire aucun mal, et ils sont incapables de faire du bien. Nul n'est semblable à toi, ô Éternel. Tu es grand, et ton nom est grand par ta puissance. Qui ne te craindrait, roi des nations? C'est à toi que la crainte est due, car parmi tous les sages des nations, et dans tout leur royaume, nul n'est semblable à toi. Tous ensemble, ils sont stupides et insensés. Leur science n'est que vanité, c'est du bois. On apporte de Tarsis des lames d'argent et du phase de l'or. L'ouvrier et la main de l'orfèvre les mettent en œuvre. Les vêtements de ces dieux sont d'étoffes teintes en bleu et en pourpre. Tous sont l'ouvrage d'habiles artisans. Mais l'Éternel est Dieu en vérité. Il est un Dieu vivant et un roi éternel. La terre tremble devant sa colère et les nations ne supportent pas sa fureur. Vous leur parlerez ainsi. Les dieux qui n'ont point fait les cieux et la terre disparaîtront de la terre et de dessous les cieux. Il a créé la terre par sa puissance, il a fondé le monde par sa sagesse, il a étendu les cieux par son intelligence. À sa voix, les eaux mugissent dans les cieux. Il fait monter les nuages des extrémités de la terre. Il produit les éclairs et la pluie. Il tire le vent de ses trésors. Tout homme devient stupide par sa science, tout orfèvre et honteux de son image taillée. Car ses idoles ne sont que mensonges, il n'y a point en elles de souffle. Elles sont une chose de néant, une œuvre de tromperie. Elles périront quand viendra le châtiment. Celui qui est la part de Jacob n'est pas comme elle, car c'est lui qui a tout formé, et Israël est la tribu de son héritage, l'Éternel des armées est son nom.
Emporte du pays ce qui t'appartient, toi qui es assise dans la détresse, car ainsi parle l'Éternel. Voici, cette fois, je vais lancer au loin les habitants du pays. Je vais les serrer de près, afin qu'on les atteigne. Malheur à moi, je suis brisé, ma plaie est douloureuse, mais je dis, c'est une calamité qui m'arrive, je la supporterai. Ma tente est détruite, tous mes cordages sont rompus, mes fils m'ont quitté, ils ne sont plus. Je n'ai personne qui dresse de nouveau ma tente, qui relève mes pavillons. Les bergers ont été stupides, ils n'ont pas cherché l'Éternel, c'est pour cela qu'ils n'ont point prospéré et que tous leurs troupeaux se dispersent. Voici, une rumeur se fait entendre, c'est un grand tumulte qui vient du septentrion pour réduire les villes de Juda en un désert, en un repaire de chacals. Je le sais, ô Éternel, la voix de l'homme n'est pas en son pouvoir, ce n'est pas à l'homme quand il marche à diriger ses pas. Châtie-moi, ô Éternel, mais avec équité, et non dans ta colère, de peur que tu ne m'anéantisses. Répands ta fureur sur les nations qui ne te connaissent pas, et sur les peuples qui n'invoquent pas ton nom, car ils dévorent Jacob, ils le dévorent, ils le consument, ils ravagent sa demeure. Jérémie, chapitre 11. La parole qui fut adressée à Jérémie de la part de l'Éternel en ces mots. Écoutez les paroles de cette alliance et parlez aux hommes de Juda et aux habitants de Jérusalem. Dis-leur, ainsi parle l'Éternel, le Dieu d'Israël. Maudit soit l'homme qui n'écoute point les paroles de cette alliance que j'ai prescrite à vos pères, le jour où je les ai fait sortir du pays d'Égypte, de la fournaise de fer, en disant « Écoutez ma voix et faites tout ce que je vous ordonnerai. Alors vous serez mon peuple, je serai votre Dieu, et j'accomplirai le serment que j'ai fait à vos pères, de leur donner un pays où coule le lait et le miel, comme vous le voyez aujourd'hui. » Et je répondis « Amen, Éternel. » L'Éternel me dit, « Publie toutes ces paroles dans les villes de Juda et dans les rues de Jérusalem, en disant, « Écoutez les paroles de cette alliance et mettez-les en pratique, car j'ai averti vos pères depuis le jour où je les ai fait monter du pays d'Égypte jusqu'à ce jour. Je les ai avertis tous les matins en disant, « Écoutez ma voix. » Mais ils n'ont pas écouté, ils n'ont pas prêté l'oreille, ils ont suivi chacun les penchants de leur mauvais cœur. Alors j'ai accompli sur eux toutes les paroles de cette alliance que je leur avais ordonné d'observer et qu'ils n'ont point observé. L'Éternel me dit, il y a une conjuration entre les hommes de Juda et les habitants de Jérusalem. Ils sont retournés aux iniquités de leurs premiers pères, qui ont refusé d'écouter mes paroles, et ils sont allés après d'autres dieux pour les servir. La maison d'Israël et la maison de Juda ont violé mon alliance que j'avais faite avec leurs pères. C'est pourquoi, ainsi parle l'Éternel, voici, je vais faire venir sur eux des malheurs dont ils ne pourront se délivrer. Ils crieront vers moi et je ne les écouterai pas. Les villes de Juda et les habitants de Jérusalem iront invoquer les dieux auxquels ils offrent de l'encens, mais ils ne les sauveront pas au temps de leur malheur. Car tu as autant de dieux que de villes, ô Juda. Et autant Jérusalem a de rues, autant vous avez dressé d'autels aux idoles, d'autels pour offrir de l'encens à Baal. Et toi, n'intercède pas en faveur de ce peuple, n'élève pour eux ni supplication ni prière, car je ne les écouterai pas quand ils m'invoqueraient à cause de leur malheur. Que ferait mon bien-aimé dans ma maison? Il s'y commet une foule de crimes, la chair sacrée disparaîtra devant toi. Quand tu fais le mal, c'est alors que tu triomphes. Olivier verdoyant, remarquable par la beauté de son fruit, tel est le nom que t'avait donné l'Éternel. Au bruit d'un grand fracas, il l'embrase par le feu et ses rameaux sont brisés.
L'Éternel des armées qui t'a planté appelle sur toi le malheur à cause de la méchanceté de la maison d'Israël et de la maison de Juda qui ont agi pour m'irriter en offrant de l'encens à Baal. L'Éternel m'en a informé et je l'ai su. Alors tu m'as fait voir leurs œuvres. J'étais comme un agneau familier qu'on mène à la boucherie, et j'ignorais les mauvais desseins qu'ils méditaient contre moi. Détruisons l'arbre avec son fruit, retranchons-le de la terre des vivants, et qu'on ne se souvienne plus de son nom. Mais l'Éternel des armées est un juste juge qui sonde les reins et les cœurs. Je verrai ta vengeance s'exercer contre eux, car c'est à toi que je confie ma cause. C'est pourquoi ainsi parle l'Éternel contre les gens d'Anatote, qui en veulent à ta vie et qui disent « Ne prophétise pas au nom de l'Éternel, ou tu mourras de notre main. » C'est pourquoi ainsi parle l'Éternel des armées. Voici, je vais les châtier. Les jeunes hommes mourront par l'épée, leurs fils et leurs filles mourront par la famine. Aucun d'eux n'échappera, car je ferai venir le malheur sur les gens d'Anatote l'année où je les châtierai. Jérémie, chapitre 12. Tu es trop juste, Éternel, pour que je conteste avec toi. Je veux néanmoins t'adresser la parole sur tes jugements. Pourquoi la voix des méchants est-elle prospère? Pourquoi tous les perfides vivent-ils en paix? Tu les as plantés, ils ont pris racine, ils croissent, ils portent du fruit. Tu es près de leur bouche, mais loin de leur cœur. Et toi, Éternel, tu me connais, tu me vois, tu sondes mon cœur qui est avec toi. Enlève-les comme des brebis qu'on doit égorger et prépare-les pour le jour du carnage. Jusqu'à quand le pays sera-t-il dans le deuil et l'herbe de tous les champs sera-t-elle desséchée? À cause de la méchanceté des habitants, les bêtes et les oiseaux périssent. Car ils disent, il ne verra pas notre fin. Si tu cours avec des piétons et qu'ils te fatiguent, comment pourras-tu lutter avec des chevaux? Et si tu ne te crois en sécurité que dans une contrée paisible, que feras-tu sur les rives orgueilleuses du Jourdain? Car tes frères eux-mêmes et la maison de ton père te trahissent. Ils crient eux-mêmes à pleine voix derrière toi. Ne les crois pas quand ils te diront des paroles amicales. J'ai abandonné ma maison, j'ai délaissé mon héritage. J'ai livré l'objet de mon amour aux mains de ses ennemis. Mon héritage a été pour moi comme un lion dans la forêt. Il a poussé contre moi ses rugissements. C'est pourquoi je l'ai pris en haine. Mon héritage a été pour moi un oiseau de proie, une hyène. Aussi les oiseaux de proie viendront de tous côtés contre lui. Allez, rassemblez tous les animaux des champs, faites-les venir pour qu'ils les dévorent. Des bergers nombreux ravagent ma vigne, ils foulent mon champ. Ils réduisent le champ de mes délices en un désert, en une solitude. Ils le réduisent en un désert, il est en deuil, il est désolé devant moi. Tout le pays est ravagé car nul n'y prend garde. Sur tous les lieux élevés du désert arrivent les dévastateurs, car le glaive de l'Éternel dévore le pays d'un bout à l'autre. Il n'y a de paix pour aucun homme. Ils ont semé du froment et ils moissonnent des épines. Ils se sont fatigués sans profit. Ayez honte de ce que vous récoltez par suite de la colère ardente de l'Éternel. Ainsi parle l'Éternel. Surtout mes méchants voisins qui attaquent l'héritage que j'ai donné à mon peuple d'Israël. Voici, je les arracherai de leur pays et j'arracherai la maison de Juda du milieu d'eux. Mais après que je les aurai arrachés, j'aurai de nouveau compassion d'eux et je les ramènerai chacun dans son héritage, chacun dans son pays. Et s'ils apprennent les voies de mon peuple, s'ils jurent par mon nom en disant « L'Éternel est vivant », comme ils ont enseigné à mon peuple à jurer par Baal, alors ils jouiront du bonheur au milieu de mon peuple. Mais s'ils n'écoutent rien, je détruirai une telle nation, je la détruirai, je la ferai périr, dit l'Éternel. Jérémie, chapitre 13. Ainsi m'a parlé l'Éternel. « Va, achète-toi une ceinture de lin
et mets-la sur tes reins, mais ne la trempe pas dans l'eau. J'ai jeté la ceinture selon la parole de l'Éternel, et je la mis sur mes reins. La parole de l'Éternel me fut adressée une seconde fois en ces mots. Prends la ceinture que tu as achetée et qui est sur tes reins. Lève-toi, va vers l'Euphrate, et là, cache-la dans la fente d'un rocher. J'allai et je la cachai près de l'Euphrate, comme l'Éternel me l'avait ordonné. Plusieurs jours après, l'Éternel me dit, « Lève-toi, va vers l'Euphrate, et là, prends la ceinture que je t'avais ordonné d'y cacher. » J'allai vers l'Euphrate, je fouillai, et je pris la ceinture dans le lieu où je l'avais cachée. Mais voici, la ceinture était gâtée, elle n'était plus bonne à rien. La parole de l'Éternel me fut adressée en ces mots. Ainsi parle l'Éternel. C'est ainsi que je détruirai l'orgueil de Juda et l'orgueil immense de Jérusalem. Ce méchant peuple qui refuse d'écouter mes paroles, qui suit les penchants de son cœur et qui va après d'autres dieux pour les servir et se prosterner devant eux, qu'ils deviennent comme cette ceinture qui n'est plus bonne à rien. Car, comme on attache la ceinture aux reins d'un homme, ainsi je m'étais attaché toute la maison d'Israël et toute la maison de Juda, dit l'Éternel, afin qu'elles fussent mon peuple, mon nom, ma louange et ma gloire. Mais ils ne m'ont point écouté. Tu leur diras cette parole. Ainsi parle l'Éternel, le Dieu d'Israël. Tous les vases seront remplis de vin, et ils te diront, « Ne savons-nous pas que tous les vases seront remplis de vin ?» Alors dis-leur, ainsi parle l'Éternel, voici, je remplirai tous les habitants de ce pays, les rois qui sont assis sur le trône de David, les sacrificateurs, les prophètes et tous les habitants de Jérusalem, je les remplirai d'ivresse, je les briserai les uns contre les autres, les pères et les fils ensemble, dit l'Éternel. Je n'épargnerai pas, je n'aurai point de pitié, point de miséricorde, rien ne m'empêchera de les détruire. Écoutez et prêtez l'oreille, ne soyez point orgueilleux, car l'Éternel parle. Rendez gloire à l'Éternel, votre Dieu, avant qu'il fasse venir les ténèbres, avant que vos pieds heurtent contre les montagnes de la nuit. Vous attendrez la lumière, il la changera en ombre de la mort, il la réduira en obscurité profonde. Si vous n'écoutez pas, je pleurerai en secret à cause de votre orgueil, mes yeux fondront en larmes, parce que le troupeau de l'Éternel sera emmené captif. Dis au roi et à la reine, asseyez-vous à terre, car il est tombé de vos têtes le diadème qui vous servait d'ornement. Les villes du Midi sont fermées, il n'y a personne pour ouvrir. Tout Juda est emmené captif, il est emmené tout entier captif. Lève tes yeux et regarde ceux qui viennent du septentrion. Où est le troupeau qui t'avait été donné, le troupeau qui faisait ta gloire? Que diras-tu de ce qu'il te châtie? C'est toi-même qui leur as appris à te traiter en maître. Les douleurs ne te saisiront-elles pas, comme elles saisissent une femme en travail? Si tu dis en ton cœur, « Pourquoi cela m'arrive-t-il ? » C'est à cause de la multitude de tes iniquités que les pans de tes habits sont relevés et que tes talons sont violemment mis à nu. Un Éthiopien peut-il changer sa peau et un léopard ses taches? De même, pourriez-vous faire le bien, vous qui êtes accoutumés à faire le mal? Je les disperserai comme la paille emportée par le vent du désert. Voilà ton sort, la part que je te mesure, dit l'Éternel, parce que tu m'as oublié et que tu as mis ta confiance dans le mensonge. Je relèverai tes pans jusqu'à ton visage afin qu'on voie ta honte. J'ai vu tes adultères et tes hennissements, tes criminelles prostitutions sur les collines et dans les champs. J'ai vu tes abominations. Malheur à toi, Jérusalem. Jusque à quand tarderas-tu à te purifier? Jérémie, chapitre 14. La parole qui fut adressée à Jérémie par l'Éternel à l'occasion de la sécheresse.
Judas est dans le deuil, ses villes sont désolées, tristes, abattues, et les cris de Jérusalem s'élèvent. Les grands envoient les petits chercher de l'eau, et les petits vont aux citernes, ne trouvent point d'eau, et retournent avec leurs vases vides. Confus et honteux, ils se couvrent la tête. La terre est saisie d'épouvante parce qu'il ne tombe point de pluie dans le pays, et les laboureurs confus se couvrent la tête. Même la biche dans la campagne met bas et abandonne sa portée parce qu'il n'y a point de verdure. Les ânes sauvages se tiennent sur les lieux élevés, aspirant l'air comme des serpents. Leurs yeux languissent parce qu'il n'y a point d'herbe. Si nos iniquités témoignent contre nous, agis à cause de ton nom, ô Éternel, car nos infidélités sont nombreuses, nous avons péché contre toi. Toi qui es l'espérance d'Israël, son sauveur au temps de la détresse, pourquoi serais-tu comme un étranger dans le pays, comme un voyageur qui y entre pour passer la nuit? Pourquoi serais-tu comme un homme stupéfait, comme un héros incapable de nous secourir? Tu es pourtant au milieu de nous, ô Éternel, et ton nom est invoqué sur nous. Ne nous abandonne pas. Voici ce que l'Éternel dit de ce peuple. Ils aiment à courir, çà et là, ils ne savent retenir leurs pieds. L'Éternel n'a point d'attachement pour eux. Il se souvient maintenant de leurs crimes et il châtie leurs péchés. Et l'Éternel me dit, « N'intercède pas en faveur de ce peuple. S'ils jeûnent, je n'écouterai pas leurs supplications. S'ils offrent des holocaustes et des offrandes, je ne les agréerai pas, car je veux les détruire par l'épée, par la famine et par la peste. » Je répondis, « Ah, Seigneur éternel, voici, les prophètes leur disent, « Vous ne verrez point d'épée, vous n'aurez point de famine, mais je vous donnerai dans ce lieu une paix assurée. » Et l'Éternel me dit, « C'est le mensonge que prophétisent en mon nom les prophètes. Je ne les ai point envoyés, je ne leur ai point donné d'ordre, je ne leur ai point parlé. Ce sont des visions mensongères, de vaines prédictions, des tromperies de leur cœur qu'ils vous prophétisent. C'est pourquoi ainsi parle l'Éternel sur les prophètes qui prophétisent en mon nom, sans que je les ai envoyés, et qui disent, « Il n'y aura dans ce pays ni épée ni famine. » Ces prophètes périront par l'épée et par la famine, et ceux à qui ils prophétisent seront étendus dans les rues de Jérusalem par la famine et par l'épée. Il n'y aura personne pour leur donner la sépulture, ni à eux, ni à leurs femmes, ni à leurs fils, ni à leurs filles. Je répandrai sur eux leur méchanceté, dis-leur cette parole. Les larmes coulent de mes yeux nuit et jour et elles ne s'arrêtent pas, car la Vierge, fille de mon peuple, a été frappée d'un grand coup, d'une plaie très douloureuse. Si je vais dans les champs, voici des hommes que le glaive a percés. Si j'entre dans la ville, voici des êtres que consume la faim. Le prophète même et le sacrificateur parcourent le pays sans savoir où ils vont. As-tu donc rejeté Judas et ton âme a-t-elle pris Sion en horreur? Pourquoi nous frappes-tu sans qu'il y ait pour nous de guérison? Nous espérions la paix et il n'arrive rien d'heureux. Un temps de guérison et voici la terreur. Éternel, nous reconnaissons notre méchanceté, l'iniquité de nos pères, car nous avons péché contre toi. À cause de ton nom, ne méprise pas, ne déshonore pas le trône de ta gloire, n'oublie pas, ne romps pas ton alliance avec nous. Parmi les idoles des nations, en est-il qui fasse pleuvoir? Ou est-ce le ciel qui donne la pluie? N'est-ce pas toi, Éternel, notre Dieu? Nous espérons en toi, car c'est toi qui as fait toutes ces choses. Jérémie, chapitre 15. L'Éternel me dit, quand Moïse et Samuel se présenteraient devant moi, je ne serai pas favorable à ce peuple. Chasse-le loin de ma face et qu'il s'en aille. Et s'ils te disent, où irons-nous? Tu leur répondras, ainsi parle l'Éternel, à la mort ceux qui sont pour la mort, à l'épée ceux qui sont pour l'épée, à la famine ceux qui sont pour la famine,
à la captivité ceux qui sont pour la captivité. J'enverrai contre eux quatre espèces de fléaux, dit l'Éternel, l'épée pour les tuer, les chiens pour les traîner, les oiseaux du ciel et les bêtes de la terre pour les dévorer et les détruire. Je les rendrai un objet d'effroi pour tous les royaumes de la terre, à cause de Manassé, fils d'Ézéchias, roi de Juda, et de tout ce qu'il a fait dans Jérusalem. Qui aura pitié de toi, Jérusalem? Qui te plaindra? Qui ira s'informer de ton état? Tu m'as abandonné, dit l'Éternel. Tu es allé en arrière. Mais j'étends ma main sur toi et je te détruis. Je suis las d'avoir compassion. Je les vanne avec le vent aux portes du pays. Je prive d'enfants, je fais périr mon peuple qui ne s'est pas détourné de ses voies. Ses veuves sont plus nombreuses que les grains de sable de la mer. J'amène sur eux, sur la mer du jeune homme, le dévastateur en plein midi. Je fais soudain tomber sur elle l'angoisse et la terreur. Celle qui avait enfanté sept fils est désolée, elle rend l'âme. Son soleil se couche quand il est encore jour. Elle est confuse, couverte de honte. Ceux qui restent, je les livre à l'épée devant leurs ennemis, dit l'Éternel. Malheur à moi, ma mère, de ce que tu m'as fait naître, homme de dispute et de querelle pour tout le pays. Je n'emprunte ni ne prête, et cependant tous me maudissent. L'Éternel dit, certes, tu auras un avenir heureux. Certes, je forcerai l'ennemi à t'adresser ses supplications, au temps du malheur et au temps de la détresse. Le fer brisera-t-il le fer du septentrion et l'airain? Je livre gratuitement au pillage tes biens et tes trésors à cause de tous tes péchés sur tout ton territoire. Je te fais passer avec ton ennemi dans un pays que tu ne connais pas, car le feu de ma colère s'est allumé, il brûle sur vous. Tu sais tout, ô Éternel, souviens-toi de moi, ne m'oublie pas, venge-moi de mes persécuteurs. Ne m'enlève pas tandis que tu te montres lent à la colère. Sache que je supporte l'opprobre à cause de toi. J'ai recueilli tes paroles et je les ai dévorées. Tes paroles ont fait la joie et l'allégresse de mon cœur, car ton nom est invoqué sur moi, Éternel, Dieu des armées. Je ne me suis point assis dans l'assemblée des moqueurs afin de m'y réjouir, mais à cause de ta puissance, je me suis assis solitaire, car tu me remplissais de fureur. Pourquoi ma souffrance est-elle continuelle? Pourquoi ma plaie est-elle douloureuse et ne veut-elle pas se guérir? C'est pourquoi, ainsi parle l'Éternel, si tu te rattaches à moi, je te répondrai et tu te tiendras devant moi. Si tu sépares ce qui est précieux de ce qui est vil, tu seras comme ma bouche. C'est à eux de revenir à toi, mais ce n'est pas à toi de retourner vers eux. Je te rendrai pour ce peuple comme une forte muraille d'airain. Ils te feront la guerre, mais ils ne te vaincront pas, car je serai avec toi pour te sauver et te délivrer, dit l'Éternel. Je te délivrerai de la main des méchants, je te sauverai de la main des violents. Jérémie, chapitre 16. La parole de l'Éternel me fut adressée en ces mots. Tu ne prendras point de femme, et tu n'auras dans ce lieu ni fils ni fille, car ainsi parle l'Éternel sur les fils et les filles qui naîtront en ce lieu, sur leurs mères qui les auront enfantées, et sur leurs pères qui les auront engendrées dans ce pays. Ils mourront consumés par la maladie, on ne leur donnera ni larmes ni sépulture. Ils seront comme du fumier sur la terre. Ils périront par l'épée et par la famine, et leurs cadavres serviront de pâture aux oiseaux du ciel et aux bêtes de la terre. Car ainsi parle l'Éternel, n'entre pas dans une maison de deuil, n'y va pas pleurer, te lamenter avec eux. Car j'ai retiré à ce peuple ma paix, dit l'Éternel, ma bonté et ma miséricorde. Grands et petits mourront dans ce pays, on ne leur donnera point de sépulture, on ne les pleurera point, on ne se fera point d'incision, et l'on ne se rasera pas pour eux.
On ne rompra pas le pain dans le deuil pour consoler quelqu'un au sujet d'un mort, et l'on n'offrira pas la coupe de consolation pour un père ou pour une mère. N'entre pas non plus dans une maison de festin pour t'asseoir avec eux, pour manger et pour boire, car ainsi parle l'Éternel des armées, le Dieu d'Israël. Voici, je ferai cesser dans ce lieu, sous vos yeux et de vos jours, les cris de réjouissance et les cris d'allégresse, les chants du fiancé et les chants de la fiancée. Lorsque tu annonceras à ce peuple toutes ces choses, ils te diront, pourquoi l'Éternel nous menace-t-il de tous ces grands malheurs? Quelle est notre iniquité? Quel péché avons-nous commis contre l'Éternel notre Dieu? Alors tu leur répondras, vos pères m'ont abandonné, dit l'Éternel, ils sont allés après d'autres dieux. Ils les ont servis et se sont prosternés devant eux. Ils m'ont abandonné et n'ont point observé ma loi. Et vous, vous avez fait le mal plus encore que vos pères. Et voici, vous suivez chacun les penchants de votre mauvais cœur pour ne point m'écouter. Je vous transporterai de ce pays dans un pays que vous n'avez point connu, ni vous, ni vos pères. Et là, vous servirez les autres dieux jour et nuit, car je ne vous accorderai point de grâce. C'est pourquoi, voici, les jours viennent, dit l'Éternel, où l'on ne dira plus, l'Éternel est vivant, lui qui a fait monter du pays d'Égypte les enfants d'Israël. Mais on dira, l'Éternel est vivant, lui qui a fait monter les enfants d'Israël du pays du septentrion et de tous les pays où il les avait chassés. Je les ramènerai dans leur pays que j'avais donné à leur père. Voici, j'envoie une multitude de pêcheurs, dit l'Éternel, et ils les pêcheront. Et après cela, j'enverrai une multitude de chasseurs, et ils les chasseront de toutes les montagnes et de toutes les collines et des fentes des rochers. Car mes yeux sont attentifs à toutes leurs voix, elles ne sont point cachées devant ma face. Et leur iniquité ne se dérobe point à mes regards. Je leur donnerai d'abord le double salaire de leur iniquité et de leur péché, parce qu'ils ont profané mon pays, parce qu'ils ont rempli mon héritage des cadavres de leurs idoles et de leurs abominations. Éternel, ma force et mon appui, mon refuge au jour de la détresse, les nations viendront à toi des extrémités de la terre et elles diront, nos pères n'ont hérité que le mensonge, de vaines idoles qui ne servent à rien. L'homme peut-il se faire des dieux qui ne sont pas des dieux? C'est pourquoi, voici, je leur fais connaître cette foi, je leur fais connaître ma puissance et ma force. Et ils sauront que mon nom est l'Éternel. Jérémie, chapitre 17. Le péché de Juda est écrit avec un burin de fer avec une pointe de diamant. Il est gravé sur la table de leur cœur et sur les cornes de vos autels. Comme ils pensent à leurs enfants, ainsi pensent-ils à leurs autels et à leurs idoles d'Astarté près des arbres verts sur les collines élevées. Je livre au pillage ma montagne et ses champs, tes biens, tous tes trésors et tes hauts lieux à cause de tes péchés sur tout ton territoire. Tu perdras par ta faute l'héritage que je t'avais donné. Je t'asservirai à ton ennemi dans un pays que tu ne connais pas, car vous avez allumé le feu de ma colère et il brûlera toujours. Ainsi parle l'Éternel, maudit soit l'homme qui se confie dans l'homme, qui prend la chair pour son appui et qui détourne son cœur de l'Éternel. Il est comme un misérable dans le désert et il ne voit point arriver le bonheur. Il habite les lieux brûlés du désert, une terre salée et sans habitants. Béni soit l'homme qui se confie dans l'Éternel et dont l'Éternel est l'espérance. Il est comme un arbre planté près des eaux et qui étend ses racines vers le courant. Il n'aperçoit point la chaleur quand elle vient, et son feuillage reste vert. Dans l'année de la sécheresse, il n'a point de crainte, et il ne cesse de porter du fruit. Le cœur est tortueux par-dessus tout, et il est méchant. Qui peut le connaître? Moi, l'Éternel, j'éprouve le cœur, je sonde les reins, pour rendre à chacun selon ses voies, selon le fruit de ses œuvres.
Comme une perdrix qui couve des œufs qu'elle n'a point pondus, tel est celui qui acquiert des richesses injustement. Au milieu de ses jours, il doit les quitter, et à la fin, il n'est qu'un insensé. Il est un trône de gloire élevé dès le commencement, c'est le lieu de notre sanctuaire. Toi qui es l'espérance d'Israël, ô Éternel, tous ceux qui t'abandonnent seront confondus. Ceux qui se détournent de moi seront inscrits sur la terre, car ils abandonnent la source d'eau vive, l'Éternel. Guéris-moi, Éternel, et je serai guéri. Sauve-moi, et je serai sauvé, car tu es ma gloire. Voici, ils me disent, où est la parole de l'Éternel? Qu'elle s'accomplisse donc. Et moi, pour t'obéir, je n'ai pas refusé d'être pasteur. Je n'ai pas non plus désiré le jour du malheur. Tu le sais. Ce qui est sorti de mes lèvres a été découvert devant toi. Ne sois pas pour moi un sujet d'effroi, toi mon refuge au jour du malheur. Que mes persécuteurs soient confus et que je ne sois point confus. Qu'ils tremblent et que je ne tremble pas, moi. Fais venir sur eux le jour du malheur, frappe-les d'une double plaie. Ainsi m'a parlé l'Éternel. Va, et tiens-toi à la porte des enfants du peuple, par laquelle entrent et sortent les rois de Juda, et à toutes les portes de Jérusalem. Tu leur diras, écoutez la parole de l'Éternel, roi de Juda, et tout Juda, et vous tous, habitants de Jérusalem, qui entrez par ses portes. Ainsi parle l'Éternel. Prenez garde à vos âmes, ne portez point de fardeau le jour du sabbat, et n'en introduisez point par les portes de Jérusalem. Ne sortez de vos maisons aucun fardeau le jour du sabbat, et ne faites aucun ouvrage, mais sanctifiez le jour du sabbat comme je l'ai ordonné à vos pères. Ils n'ont pas écouté, ils n'ont pas prêté l'oreille, ils ont raidi leur cou pour ne point écouter et ne point recevoir instruction. Si vous m'écoutez, dit l'Éternel, si vous n'introduisez point de fardeau par les portes de cette ville le jour du sabbat, si vous sanctifiez le jour du sabbat et ne faites aucun ouvrage ce jour-là, alors entreront par les portes de cette ville les rois et les princes assis sur le trône de David, montés sur des chars et sur des chevaux, eux et leurs princes, les hommes de Juda et les habitants de Jérusalem, et cette ville sera habitée à toujours. On viendra des villes de Juda et des environs de Jérusalem, du pays de Benjamin, de la vallée, de la montagne et du Midi, pour amener des holocaustes et des victimes, pour apporter des offrandes et de l'encens, et pour offrir des sacrifices d'action de grâce dans la maison de l'Éternel. Mais si vous n'écoutez pas quand je vous ordonne de sanctifier le jour du sabbat, de ne porter aucun fardeau, de ne point en introduire par les portes de Jérusalem le jour du sabbat, alors j'allumerai un feu aux portes de la ville, et il dévorera les palais de Jérusalem, et ne s'éteindra point. Jérémie, chapitre 18. La parole qui fut adressée à Jérémie de la part de l'Éternel en ces mots. Lève-toi et descends à la maison du potier. Là, je te ferai entendre mes paroles. Je descendis dans la maison du potier, et voici, il travaillait sur un tour. Le vase qu'il faisait ne réussit pas comme il arrive à l'argile dans la main du potier. Il en refit un autre vase, tel qu'il trouva bon de le faire. Et la parole de l'Éternel me fut adressée en ces mots. Ne puis-je pas agir envers vous comme ce potier, maison d'Israël? Dit l'Éternel. Voici, comme l'argile est dans la main du potier, ainsi vous êtes dans ma main, maison d'Israël. Soudain je parle sur une nation, sur un royaume, d'arracher, d'abattre et de détruire. Mais si cette nation sur laquelle j'ai parlé revient de sa méchanceté, je me repens du mal que j'avais pensé lui faire. Et soudain je parle sur une nation, sur un royaume, de bâtir et de planter. Mais si cette nation fait ce qui est mal à mes yeux et n'écoute pas ma voix, je me repens du bien que j'avais eu l'intention de lui faire. Parle maintenant aux hommes de Juda,
et aux habitants de Jérusalem, et dit, « Ainsi parle l'Éternel. Voici, je prépare contre vous un malheur, je médite un projet contre vous. Revenez chacun de votre mauvaise voie, réformez vos voies et vos œuvres. » Mais ils disent, « C'est en vain, car nous suivrons nos pensées, nous agirons chacun selon les penchants de notre mauvais cœur. C'est pourquoi ainsi parle l'Éternel, interrogez les nations, qui a jamais entendu pareille chose ? La Vierge d'Israël a commis d'horribles excès, la neige du Liban abandonne-t-elle le rocher des champs ? Où voit-on tarir les eaux qui viennent de loin, fraîches et courantes ? Cependant, mon peuple m'a oublié, il offre de l'encens à des idoles, il a été conduit à chanceler dans ses voies, à quitter les anciens sentiers, pour suivre des sentiers, des chemins non frayés. Ils ont fait de leur pays un objet de désolation, d'éternelle moquerie. Tous ceux qui y passent sont stupéfaits et secouent la tête. Pareil au vent d'Orient, je les disperserai devant l'ennemi, je leur tournerai le dos, je ne les regarderai pas au jour de leur détresse. Et ils ont dit, « Venez, complotons contre Jérémie, car la loi ne périra pas faute de sacrificateur, ni le conseil faute de sage, ni la parole faute de prophète. Venez, tuons-le avec la langue, ne prenons pas garde à tous ses discours. Écoute-moi, Éternel, et entends la voix de mes adversaires. Le mal sera-t-il rendu pour le bien ? Car ils ont creusé une fosse pour m'ôter la vie. Souviens-t'en, je me suis tenu devant toi, afin de parler en leur faveur et de détourner d'eux ta colère. C'est pourquoi livre leurs enfants à la famine, précipite-les par le glaive, que leurs femmes soient privées d'enfants et deviennent veuves, et que leurs maris soient enlevés par la peste, que leurs jeunes gens soient frappés par l'épée dans le combat, qu'on entende des cris sortir de leur maison, quand soudain tu feras fondre sur eux des bandes armées. Car ils ont creusé une fosse pour me prendre, ils ont tendu des filets sous mes pieds. Et toi, Éternel, tu connais tous leurs complots pour me faire mourir. Ne pardonne pas leur iniquité, n'efface pas leur péché de devant toi. Qu'ils soient renversés en ta présence, agis contre eux au temps de ta colère. » Jérémie, chapitre 19. Ainsi a parlé l'Éternel. Va, achète d'un potier un vase de terre, et prends avec toi des anciens du peuple et des anciens des sacrificateurs. Rends-toi dans la vallée de Ben-Hinnom, qui est à l'entrée de la porte de la poterie, et là tu publieras les paroles que je te dirai. Tu diras, écoutez la parole de l'Éternel, roi de Juda, et vous, habitants de Jérusalem. Ainsi parle l'Éternel des armées, le Dieu d'Israël. Voici, je vais faire venir sur ce lieu un malheur qui étourdira les oreilles de quiconque en entendra parler. Ils m'ont abandonné, ils ont profané ce lieu. Ils y ont offert de l'encens à d'autres dieux que ne connaissaient ni eux, ni leurs pères, ni les rois de Juda. Et ils ont rempli ce lieu de sang innocent. Ils ont bâti des hauts lieux à Baal pour brûler leurs enfants au feu en holocaustes à Baal. Ce que je n'avais ni ordonné ni prescrit, ce qui ne m'était point venu à la pensée. C'est pourquoi, voici, les jours viennent, dit l'Éternel, où ce lieu ne sera plus appelé Topet et vallée de Ben-Hinnom, mais où on l'appellera vallée du carnage. J'anéantirai dans ce lieu le conseil de Juda et de Jérusalem. Je les ferai tomber par l'épée devant leurs ennemis et par la main de ceux qui en veulent à leur vie. Je donnerai leurs cadavres en pâture aux oiseaux du ciel et aux bêtes de la terre. Je ferai de cette ville un objet de désolation et de moquerie. Tous ceux qui passeront près d'elle seront dans l'étonnement et siffleront sur toutes ses plaies. Je leur ferai manger la chair de leurs fils et la chair de leurs filles, et les uns mangeront la chair des autres au milieu de l'angoisse et de la détresse où ils réduiront leurs ennemis et ceux qui en veulent à leur vie. Tu briseras ensuite le vase sous les yeux des hommes qui seront allés avec toi et tu leur diras, « Ainsi parle l'Éternel des armées. » C'est ainsi que je briserai ce peuple et cette ville comme on brise un vase de potier sans qu'il puisse être rétabli. Et l'on enterrera les morts à Topet par défaut de place pour enterrer.
C'est ainsi que je ferai à ce lieu, dit l'Éternel, et à ses habitants, et je rendrai cette ville semblable à Topheth. Les maisons de Jérusalem et les maisons des rois de Juda seront impures, comme le lieu de Topheth. Toutes les maisons sur les toits desquelles on offrait de l'encens à toute l'armée des cieux et on faisait des libations à d'autres dieux. Jérémie revint de Topheth où l'Éternel l'avait envoyé prophétiser. Puis il se tint dans le parvis de la maison de l'Éternel et il dit à tout le peuple, « Ainsi parle l'Éternel des armées, le Dieu d'Israël. » Voici, je vais faire venir sur cette ville et sur toutes les villes qui dépendent d'elle tous les malheurs que je lui ai prédits, parce qu'ils ont raidi leur cou pour ne point écouter mes paroles. Jérémie, chapitre 20. Pascur, fils d'Immer, sacrificateur et inspecteur en chef dans la maison de l'Éternel, entendit Jérémie qui prophétisait ces choses. Et Pascur frappa Jérémie le prophète et le mit dans la prison qui était à la porte supérieure de Benjamin, dans la maison de l'Éternel. Mais le lendemain, Pascur fit sortir Jérémie de prison. Et Jérémie lui dit, « Ce n'est pas le nom de Pascur que l'Éternel te donne, mais celui de Magor Missabib. Car ainsi parle l'Éternel. » Voici, je te livrerai à la terreur, toi et tous tes amis. Ils tomberont par l'épée de leurs ennemis, et tes yeux le verront. Je livrerai aussi tout Juda entre les mains du roi de Babylone, qui les emmènera captifs à Babylone, et les frappera de l'épée. Je livrerai toutes les richesses de cette ville, tout le produit de son travail, tout ce qu'elle a de précieux. Je livrerai tous les trésors des rois de Juda entre les mains de leurs ennemis qui les pilleront, les enlèveront et les transporteront à Babylone. Et toi, Pascur, et tous ceux qui demeurent dans ta maison, vous irez en captivité. Tu iras à Babylone et là, tu mourras et là tu seras enterré, toi et tous tes amis auxquels tu as prophétisé le mensonge. Tu m'as persuadé, Éternel, et je me suis laissé persuader. Tu m'as saisi, tu m'as vaincu. Et je suis chaque jour un objet de raillerie. Tout le monde se moque de moi, car toutes les fois que je parle, il faut que je crie à la violence et à l'oppression. Et la parole de l'Éternel est pour moi un sujet d'opprobre et de risée chaque jour. Si je dis, je ne ferai plus mention de lui, je ne parlerai plus en son nom, il y a dans mon cœur comme un feu dévorant qui est renfermé dans mes os. Je m'efforce de le contenir et je ne le puis. Car j'apprends les mauvais propos de plusieurs, l'épouvante qui règne alentour. Accusez-le et nous l'accuserons. Tous ceux qui étaient en paix avec moi observent si je chancelle. Peut-être se laissera-t-il surprendre et nous serons maîtres de lui, nous tirerons vengeance de lui. Mais l'Éternel est avec moi comme un héros puissant. C'est pourquoi mes persécuteurs chancellent et n'auront pas le dessus. Ils seront remplis de confusion pour n'avoir pas réussi. Ce sera une honte éternelle qui ne s'oubliera pas. L'Éternel des armées éprouve le juste, il pénètre les reins et les cœurs. Je verrai ta vengeance s'exercer contre eux, car c'est à toi que je confie ma cause. Chantez à l'Éternel, louez l'Éternel, car il délivre l'âme du malheureux de la main des méchants. Maudit soit le jour où je suis né, que le jour où ma mère m'a enfanté ne soit pas béni. Maudit soit l'homme qui porta cette nouvelle à mon père. Il t'est né un enfant mâle et qu'il le combla de joie. Que cet homme soit comme les villes que l'Éternel a détruites sans miséricorde, qu'il entende des gémissements le matin et des cris de guerre à midi. Que ne m'a-t-on fait mourir dans le sein de ma mère? Que ne m'a-t-elle servi de tombeau? Que n'est-elle restée éternellement enceinte? Pourquoi suis-je sorti du sein maternel pour voir la souffrance et la douleur et pour consumer mes jours? Chapitre 47. Descends et assieds-toi dans la poussière, vierge, fille de Babylone. Assieds-toi à terre sans trône, fille des Chaldéens. On ne t'appellera plus délicate et voluptueuse. Prends les meules et moude la farine. Ôte ton voile, relève les pans de ta robe, découvre tes jambes, traverse les fleuves. Ta nudité sera découverte et ta honte sera vue.
J'exercerai ma vengeance, je n'épargnerai personne. Notre Rédempteur, c'est celui qui s'appelle l'Éternel des armées, c'est le Saint d'Israël. Assieds-toi en silence et va dans les ténèbres, fille des Chaldéens. On ne t'appellera plus la souveraine des royaumes. J'étais irrité contre

de tes sortilèges, malgré le grand nombre de tes enchantements. Tu avais confiance dans ta méchanceté, tu disais « Personne ne me voit ». Ta sagesse et ta science t'ont séduite, et tu disais en ton cœur « Moi et rien que moi ». Le malheur viendra sur toi sans que tu en voies l'aurore. La calamité tombera sur toi sans que tu puisses la conjurer. Et la ruine fondra sur toi tout à coup, à l'improviste. Reste donc au milieu de tes enchantements et de la multitude de tes sortilèges auxquels tu as consacré ton travail dès ta jeunesse. Peut-être pourras-tu en tirer profit, peut-être deviendras-tu redoutable. Tu t'es fatigué à force de consulter. Qu'il se lève donc et qu'il te sauve ceux qui connaissent le ciel, qui observent les astres, qui annoncent d'après les nouvelles lunes ce qui doit arriver. Voici, ils sont comme de la paille, le feu les consume. Ils ne sauveront pas leur vie des flammes. Ce ne sera pas du charbon dont on se chauffe, ni un feu auprès duquel on s'assied. Tel sera le sort de ceux que tu te fatiguais à consulter, et ceux avec qui tu as trafiqué dès ta jeunesse se disperseront chacun de son côté. Il n'y aura personne qui vienne à ton secours. Ésaïe, chapitre 48. Écoutez ceci, maison de Jacob. Vous qui portez le nom d'Israël et qui êtes sortis des eaux de Juda, vous qui jurez par le nom de l'Éternel et qui invoquez le Dieu d'Israël, mais sans vérité ni droiture, car ils prennent leur nom de la ville sainte et ils s'appuient sur le Dieu d'Israël dont le nom est l'Éternel des armées. Dès longtemps j'ai fait les premières prédictions, elles sont sorties de ma bouche et je les ai publiées. Soudain j'ai agi et elles se sont accomplies. Sachant que tu es endurci, que ton cou est une barre de fer et que tu as un front d'airain, je t'ai annoncé dès longtemps ces choses. Je te les ai déclarées avant qu'elles arrivassent, afin que tu ne dises pas « C'est mon idole qui les a faites, c'est mon image taillée ou mon image en fonte qui les a ordonnées. » Tu entends ? Considère tout cela. Et vous, ne l'avouerez-vous pas ? Maintenant, je t'annonce des choses nouvelles, cachées, inconnues de toi. Elles se produisent à présent et n'appartiennent point au passé. Jusqu'à leur avènement, tu n'en avais aucune connaissance, afin que tu ne dises point « Voici, je le savais ». Tu n'en as rien appris, tu n'en as rien su, et jadis ton oreille n'en a point été frappée. Car je savais que tu serais infidèle, et que dès ta naissance, tu fus appelé rebelle. À cause de mon nom, je suspends ma colère. À cause de ma gloire, je me contiens envers toi pour ne pas t'exterminer. Je t'ai mis au creuset, mais non pour retirer de l'argent. Je t'ai éprouvé dans la fournaise de l'adversité. C'est pour l'amour de moi que je veux agir. Car comment mon nom serait-il profané? Je ne donnerai pas ma gloire à un autre. Écoute-moi, Jacob, et toi, Israël, que j'ai appelé. C'est moi, moi qui suis le premier, c'est aussi moi qui suis le dernier. Ma main a fondé la terre et ma droite a étendu les cieux. Je les appelle et aussitôt ils se présentent. Vous tous, assemblez-vous et écoutez. Qui d'entre eux a annoncé ces choses? Celui que l'Éternel aime exécutera sa volonté contre Babylone, et son bras s'appesantira sur les Chaldéens. Moi, j'ai parlé, et je l'ai appelé. Je l'ai fait venir, et son œuvre réussira. Approchez-vous de moi et écoutez. Dès le commencement, je n'ai point parlé en cachette. Dès l'origine de ces choses, j'ai été là. Et maintenant, le Seigneur, l'Éternel, m'a envoyé avec son esprit. Ainsi parle l'Éternel, ton Rédempteur, le Saint d'Israël. Moi, l'Éternel, ton Dieu, je t'instruis pour ton bien, je te conduis dans la voie que tu dois suivre. Oh, si tu étais attentif à mes commandements, ton bien-être serait comme un fleuve et ton bonheur comme les flots de la mer. Ta postérité serait comme le sable et les fruits de tes entrailles comme les grains de sable. Ton nom ne serait point effacé, anéanti devant moi. Sortez de Babylone, fuyez du milieu des Chaldéens.
avec une voix d'allégresse, annoncez-le, publiez-le, faites-le savoir.

qu'à l'extrémité de la terre. Dites, l'Éternel a racheté son serviteur Jacob, et ils n'auront pas soif dans les déserts où il les conduira. Il fera jaillir pour eux l'eau du rocher, il fendra le rocher, et l'eau coulera. Il n'y a point de paix pour les méchants, dit l'Éternel. Ésaïe, chapitre 49. Île, écoutez-moi, peuple lointain, soyez attentifs. L'Éternel m'a appelé dès ma naissance, il m'a nommé dès ma sortie des entrailles maternelles. Il a rendu ma bouche semblable à un glaive tranchant, il m'a couvert de l'ombre de sa main, il a fait de moi une flèche aiguë, il m'a caché dans son carquois, et il m'a dit, « Tu es mon serviteur, Israël en qui je me glorifierai. » Et moi j'ai dit, c'est en vain que j'ai travaillé, c'est pour le vide et le néant que j'ai consumé ma force. Mais mon droit est auprès de l'Éternel et ma récompense auprès de mon Dieu. Maintenant l'Éternel parle, lui qui m'a formé dès ma naissance pour être son serviteur, pour ramener à lui Jacob et Israël encore dispersés. Car je suis honoré aux yeux de l'Éternel et mon Dieu est ma force. Il dit, c'est peu que tu sois mon serviteur pour relever les tribus de Jacob et pour ramener les restes d'Israël. Je t'établis pour être la lumière des nations, pour porter mon salut jusqu'aux extrémités de la terre. Ainsi parle l'Éternel, le Rédempteur, le Saint d'Israël, à celui qu'on méprise, qui est en horreur au peuple, à l'esclave des puissants. Des rois le verront, ils se lèveront, des princes, et ils se prosterneront, à cause de l'Éternel qui est fidèle, du Saint d'Israël qui t'a choisi. Ainsi parle l'Éternel, au temps de la grâce, je t'exaucerai, et au jour du salut, je te secourrai. Je te garderai, je t'établirai pour traiter alliance avec le peuple, pour relever le pays et pour distribuer les héritages désolés, pour dire aux captifs, sortez, et à ceux qui sont dans les ténèbres, paraissez. Ils paîtront sur les chemins, et ils trouveront des pâturages sur tous les coteaux. Ils n'auront pas faim, ils n'auront pas soif. Le mirage et le soleil ne les feront point souffrir, car celui qui a pitié d'eux sera leur guide, et il les conduira vers des sources d'eau. Je changerai toutes mes montagnes en chemin, et mes routes seront frayées. Les voici, ils viennent de loin, les uns du septentrion et de l'occident, les autres du pays de Sinim. Cieux, réjouissez-vous, terre, sois dans l'allégresse, montagnes, éclatez en cris de joie, car l'Éternel console son peuple, il a pitié de ses malheureux. Sion disait, l'Éternel m'abandonne, le Seigneur m'oublie. Une femme oublie-t-elle l'enfant qu'elle allait? N'a-t-elle pas pitié du fruit de ses entrailles? Quand elle l'oublierait, moi je ne t'oublierai point. Voici, je t'ai gravé sur mes mains, tes murs sont toujours devant mes yeux, tes fils accourent, ceux qui t'avaient détruit et ravagé sortiront du milieu de toi. Porte tes yeux alentour et regarde. Tous ils s'assemblent, ils viennent vers toi. Je suis vivant, dit l'Éternel, tu les revêtiras tous comme une parure, tu t'en ceindras comme une fiancée. Dans tes places ravagées et désertes, dans ton pays ruiné, tes habitants seront désormais à l'étroit. Et ceux qui dévoraient s'éloigneront, ils répéteront à tes oreilles ces fils dont tu fus privé. L'espace est trop étroit pour moi, fais-moi de la place pour que je puisse m'établir. Et tu diras en ton cœur, qui me les a engendrés? Car j'étais sans enfant, j'étais stérile, j'étais exilé, répudié. Qui les a élevés? J'étais resté seul. Ceci, où était-ils? Ainsi a parlé le Seigneur, l'Éternel. Voici, je lèverai ma main vers les nations, je dresserai ma bannière vers les peuples, et ils ramèneront tes fils entre leurs bras, ils porteront tes filles sur les épaules. Des rois seront tes nourriciers et leurs princesses tes nourrices. Ils se prosterneront devant toi la face contre terre et ils lècheront la poussière de tes pieds. Et tu sauras que je suis l'Éternel et que ceux qui espèrent en moi ne seront point confus. Le butin du puissant, lui sera-t-il enlevé? Et la capture faite sur le juste échappera-t-elle?
Oui, dit l'Éternel, la capture du puissant lui sera enlevée, et le butin du tyran lui échappera. Je combattrai tes ennemis et je sauverai tes fils. Je ferai manger à tes oppresseurs leur propre chair. Ils s'enivreront de leur sang comme du moût. Et toute chair saura que je suis l'Éternel, ton Sauveur, ton Rédempteur, le puissant de Jacob. Ésaïe, chapitre 50. Ainsi parle l'Éternel. Où est la lettre de divorce par laquelle j'ai répudié votre mère? Ou bien auquel de mes créanciers vous ai-je vendu? Voici, c'est à cause de vos iniquités que vous avez été vendus, et c'est à cause de vos péchés que votre mère a été répudiée. Je suis venu, pourquoi n'y avait-il personne? J'ai appelé, pourquoi personne n'a-t-il répondu? Ma main est-elle trop courte pour racheter? N'ai-je pas assez de force pour délivrer? Par ma menace, je dessèche la mer. Je réduis les fleuves en désert. Leurs poissons se corrompent, faute d'eau, et ils périssent de soif. Je revais les cieux d'obscurité, et je fais d'un sac leur couverture. Le Seigneur, l'Éternel, m'a donné une langue exercée, pour que je sache soutenir par la parole celui qui est abattu. Il éveille chaque matin, il éveille mon oreille, pour que j'écoute comme écoutent des disciples. Le Seigneur, l'Éternel, m'a ouvert l'oreille, et je n'ai point résisté. Je ne me suis point retiré en arrière. J'ai livré mon dos à ceux qui me frappaient, et mes joues à ceux qui m'arrachaient la barbe. Je n'ai pas dérobé mon visage aux ignominies et aux crachats. Mais le Seigneur, l'Éternel, m'a secouru. C'est pourquoi je n'ai point été déshonoré, c'est pourquoi j'ai rendu mon visage semblable à un caillou, sachant que je ne serai point confondu. Celui qui me justifie est proche. Qui disputera contre moi? Comparaissons ensemble. Qui est mon adversaire? Qu'il s'avance vers moi. Voici, le Seigneur, l'Éternel, me secourra. Qui me condamnera? Voici, ils tomberont tous en lambeaux comme un vêtement, la teigne les dévorera. Quiconque parmi vous craint l'Éternel, qu'il écoute la voix de son serviteur. Quiconque marche dans l'obscurité et manque de lumière, qu'il se confie dans le nom de l'Éternel et qu'il s'appuie sur son Dieu. Voici, vous tous qui allumez un feu et qui êtes armés de torches, allez au milieu de votre feu et de vos torches enflammées. C'est par ma main que ces choses vous arriveront. Vous vous coucherez dans la douleur. Ésaïe, chapitre 51. Écoutez-moi, vous qui poursuivez la justice, qui cherchez l'Éternel. Portez les regards sur le rocher d'où vous avez été taillé, sur le creux de la fosse d'où vous avez été tiré. Portez les regards sur Abraham, votre père, et sur Sarah qui vous a enfanté. Car lui seul, je l'ai appelé, je l'ai béni et multiplié. Ainsi l'Éternel a pitié de Sion, il a pitié de toutes ses ruines. Il rendra son désert semblable à un Éden et sa terre aride à un jardin de l'Éternel. La joie et l'allégresse se trouveront au milieu d'elle, les actions de grâce et le chant des cantiques. Mon peuple, sois attentif, ma nation, prête-moi l'oreille, car la loi sortira de moi, et j'établirai ma loi pour être la lumière des peuples. Ma justice est proche, mon salut va paraître, et mes bras jugeront les peuples. Les îles espéreront en moi, elles se confieront en mon bras. Levez les yeux vers le ciel et regardez en bas sur la terre. Car les cieux s'évanouiront comme une fumée, la terre tombera en lambeaux comme un vêtement, et ses habitants périront comme des mouches. Mais mon salut durera éternellement, et ma justice n'aura point de fin. Écoutez-moi, vous qui connaissez la justice, peuple qui a ma loi dans ton cœur, ne craignez pas l'opprobre des hommes et ne tremblez pas devant leurs outrages. Car la teigne les dévorera comme un vêtement, et la gerce les rongera comme de la laine. Mais ma justice durera éternellement, et mon salut s'étendra d'âge en âge.
Réveille-toi, réveille-toi, revêt-toi de force, bras de l'Éternel, réveille-toi comme au jour d'autrefois, dans les anciens âges. N'est-ce pas toi qui as bâti l'Égypte, qui transperça le monstre? N'est-ce pas toi qui mis à sec la mer, les eaux du grand abîme, qui fraya dans les profondeurs de la mer un chemin pour le passage des rachetés? Ainsi les rachetés de l'Éternel retourneront, ils iront à Sion avec chant de triomphe, et une joie éternelle couronnera leur tête. L'allégresse et la joie s'approcheront, la douleur et les gémissements s'enfuiront. C'est moi qui vous console. Qui es-tu pour avoir peur de l'homme mortel et du fils de l'homme, pareil à l'herbe? Et tu oublierais l'Éternel qui t'a fait, qui a étendu les cieux et fondé la terre? Et tu tremblerais incessamment tout le jour devant la colère de l'oppresseur parce qu'il cherche à détruire? Où donc est la colère de l'oppresseur? Bientôt celui qui est courbé sous les fers sera délivré. Il ne mourra pas dans la fosse, et son pain ne lui manquera pas. Je suis l'Éternel, ton Dieu, qui soulève la mer et fait mugir ses flots. L'Éternel des armées est son nom. Je mets mes paroles dans ta bouche, et je te couvre de l'ombre de ma main, pour étendre de nouveaux cieux et fonder une nouvelle terre, et pour dire à Sion, tu es mon peuple. Réveille-toi, réveille-toi, lève-toi, Jérusalem, qui a bu de la main de l'Éternel la coupe de sa colère, qui a bu, sucé jusqu'à la lie, la coupe d'étourdissement. Il n'y en a aucun pour la conduire de tous les fils qu'elle a enfantés, il n'y en a aucun pour la prendre par la main de tous les fils qu'elle a élevés. Ces deux choses te sont arrivées, qui te plaindra? Le ravage et la ruine, la famine et l'épée. Qui suis-je pour te consoler? Tes fils, en défaillance, gisaient à tous les coins de rue, comme le cerf dans un filet, chargés de la colère de l'Éternel, de menaces de ton Dieu. C'est pourquoi, écoute ceci, malheureuse, ivre, mais non de vin, ainsi parle ton Seigneur, l'Éternel, ton Dieu qui défend son peuple. Voici, je prends de ta main la coupe d'étourdissement, la coupe de ma colère, tu ne la boiras plus. Je la mettrai dans la main de tes oppresseurs qui te disaient, courbe-toi et nous passerons. Tu faisais alors de ton dos comme une terre, comme une rue pour les passants. Ésaïe, chapitre 52. Réveille-toi, réveille-toi, revêt ta parure, Sion, revêt tes habits de fête, Jérusalem, ville sainte. Car il n'entrera plus chez toi ni un circoncis ni un pur. Secoue ta poussière, lève-toi, mets-toi sur ton séant, Jérusalem. Détache les liens de ton cou, captive, fille de Sion. Car ainsi parle l'Éternel, c'est gratuitement que vous avez été vendus, et ce n'est pas à prix d'argent que vous serez rachetés. Car ainsi parle le Seigneur, l'Éternel. Jadis mon peuple descendit en Égypte pour y séjourner, puis l'Assyrien l'opprima sans cause. Et maintenant, qu'ai-je à faire, dit l'Éternel, quand mon peuple a été gratuitement enlevé? Ces tyrans poussent des cris, dit l'Éternel, et toute la durée du jour mon nom est outragé. C'est pourquoi mon peuple connaîtra mon nom. C'est pourquoi il saura en ce jour que c'est moi qui parle. Me voici. Qu'ils sont beaux sur les montagnes les pieds de celui qui apporte de bonnes nouvelles, qui publie la paix, de celui qui apporte de bonnes nouvelles, qui publie le salut, de celui qui dit à Sion, ton Dieu règne. La voix de tes sentinelles retentit, elles élèvent la voix, elles poussent ensemble des cris d'allégresse, car de leurs propres yeux, elles voient que l'Éternel ramène Sion. Éclatez ensemble en cris de joie, ruines de Jérusalem, car l'Éternel console son peuple, il rachète Jérusalem. L'Éternel découvre le bras de sa sainteté aux yeux de toutes les nations, et toutes les extrémités de la terre verront le salut de notre Dieu. Partez, partez, sortez de là, ne touchez rien d'impur, sortez du milieu d'elle, purifiez-vous, vous qui portez les vases de l'Éternel.
Ne sortez pas avec précipitation, ne partez pas en fuyant, car l'Éternel ira devant vous, et le Dieu d'Israël fermera votre marche. Voici, mon serviteur prospérera. Il montera, il s'élèvera bien haut. De même qu'il a été pour plusieurs un sujet d'effroi, tant son visage était défiguré, tant son aspect différé de celui des fils de l'homme, de même il sera pour beaucoup de peuples un sujet de joie. Devant lui des rois fermeront la bouche, car ils verront ce qui ne leur avait point été raconté, ils apprendront ce qu'ils n'avaient point entendu. Ésaïe, chapitre 53. Qui a cru à ce qui nous était annoncé? Qui a reconnu le bras de l'Éternel? Il s'est élevé devant lui comme une faible plante, comme un rejeton qui sort d'une terre desséchée. Il n'avait ni beauté ni éclat pour attirer nos regards, et son aspect n'avait rien pour nous plaire. Méprisé et abandonné des hommes, homme de douleur et habitué à la souffrance, semblable à celui dont on détourne le visage, nous l'avons dédaigné, nous n'avons fait de lui aucun cas. Cependant, ce sont nos souffrances qu'il a portées, c'est de nos douleurs qu'il s'est chargé, et nous l'avons considéré comme puni, frappé de Dieu et humilié. Mais il était blessé pour nos péchés, brisé pour nos iniquités. Le châtiment qui nous donne la paix est tombé sur lui, et c'est par ses meurtrissures que nous sommes guéris. Nous étions tous errants comme des brebis, chacun suivait sa propre voie, et l'Éternel a fait retomber sur lui l'iniquité de tous. Il a été maltraité et opprimé, et il n'a point ouvert la bouche. Semblable à un agneau qu'on mène à la boucherie, à une brebis muette devant ceux qui la tondent. Il n'a point ouvert la bouche, il a été enlevé par l'angoisse et le châtiment, et parmi ceux de sa génération, qui a cru qu'il était retranché de la terre des vivants et frappé pour les péchés de mon peuple? On a mis son sépulcre parmi les méchants, son tombeau avec le riche, quoiqu'il n'eût point commis de violence et qu'il n'y eût point eu de fraude dans sa bouche. Il a plu à l'Éternel de le briser par la souffrance. Après avoir livré sa vie en sacrifice pour le péché, il verra une postérité et prolongera ses jours, et l'œuvre de l'Éternel prospérera entre ses mains. À cause du travail de son âme, il rassasira ses regards. Par sa connaissance, mon serviteur juste justifiera beaucoup d'hommes, et il se chargera de leurs iniquités. C'est pourquoi je lui donnerai sa part avec les grands. Il partagera le butin avec les puissants, parce qu'il s'est livré lui-même à la mort, et qu'il a été mis au nombre des malfaiteurs, parce qu'il a porté les péchés de beaucoup d'hommes, et qu'il a intercédé pour les coupables. Ésaïe, chapitre 54. Réjouis-toi, stérile, toi qui n'enfantes plus. Fais éclater ton allégresse et ta joie, toi qui n'as plus de douleur. Car les fils de la délaissée seront plus nombreux que les fils de celle qui est mariée, dit l'Éternel. Élargis l'espace de ta tente, qu'on déploie les couvertures de ta demeure. Ne retiens pas. Allonge tes cordages et affermis tes pieux. Car tu te répandras à droite et à gauche, ta postérité envahira des nations et peuplera des villes désertes. Ne crains pas, car tu ne seras point confondu. Ne rougis pas, car tu ne seras pas déshonoré. Mais tu oublieras la honte de ta jeunesse, et tu ne te souviendras plus de l'opprobre de ton veuvage. Car ton Créateur est ton époux. L'Éternel des armées est son nom, et ton Rédempteur est le Saint d'Israël. Il se nomme Dieu de toute la terre, car l'Éternel te rappelle comme une femme délaissée et au cœur attristé, comme une épouse de la jeunesse qui a été répudiée, dit ton Dieu. Quelques instants je t'avais abandonné, mais avec une grande affection je t'accueillerai. Dans un instant de colère je t'avais un moment dérobé ma face, mais avec un amour éternel, j'aurai compassion de toi, dit ton Rédempteur, l'Éternel. Il en sera pour moi comme des eaux de Noé,
J'avais juré que les eaux de Noé ne se répandraient plus sur la terre. Je jure de même de ne plus m'irriter contre toi et de ne plus te menacer. Quand les montagnes s'éloigneraient, quand les collines chancelleraient, mon amour ne s'éloignera point de toi, et mon alliance de paix ne chancellera point, dit l'Éternel qui a compassion de toi. Malheureuse, battue de la tempête, et que nul ne console, voici, je garnirai tes pierres d'antimoine, et je te donnerai des fondements de saphir. Je ferai les créneaux de rubis, tes portes d'escarboucle, et toute ton enceinte de pierres précieuses. Tous tes fils seront disciples de l'Éternel, et grande sera la prospérité de tes fils. Tu seras affermi par la justice. Bannis l'inquiétude, car tu n'as rien à craindre, et la frayeur, car elle n'approchera pas de toi. Si l'on forme des complots, cela ne viendra pas de moi. Quiconque se liguera contre toi tombera sous ton pouvoir. Voici, j'ai créé l'ouvrier qui souffle le charbon au feu et qui fabrique une arme par son travail, mais j'ai créé aussi le destructeur pour la briser. Toute arme forgée contre toi sera sans effet, et toute langue qui s'élèvera en justice contre toi, tu la condamneras. Tel est l'héritage des serviteurs de l'Éternel, tel est le salut qui leur viendra de moi, dit l'Éternel. Ésaïe, chapitre 55. Vous tous qui avez soif, venez aux eaux, même celui qui n'a pas d'argent, venez, achetez et mangez, venez, achetez du vin et du lait, sans argent, sans rien payer. Pourquoi pesez-vous de l'argent pour ce qui ne nourrit pas? Pourquoi travaillez-vous pour ce qui ne rassasie pas? Écoutez-moi donc, et vous mangerez ce qui est bon, et votre âme se délectera de mets succulents. Prêtez l'oreille et venez à moi, écoutez, et votre âme vivra. Je traiterai avec vous une alliance éternelle pour rendre durables mes faveurs envers David. Voici, je l'ai établi comme témoin auprès des peuples, comme chef et dominateur des peuples. Voici, tu appelleras des nations que tu ne connais pas, et les nations qui ne te connaissent pas accourront vers toi à cause de l'Éternel ton Dieu, du Saint d'Israël qui te glorifie. Cherchez l'Éternel pendant qu'il se trouve, invoquez-le tandis qu'il est prêt. Que le méchant abandonne sa voie et l'homme d'iniquité ses pensées, qu'il retourne à l'Éternel qui aura pitié de lui, à notre Dieu qui ne se lasse pas de pardonner. Car mes pensées ne sont pas vos pensées et vos voies ne sont pas mes voies, dit l'Éternel. Autant les cieux sont élevés au-dessus de la terre, autant mes voix sont élevées au-dessus de vos voix et mes pensées au-dessus de vos pensées. Comme la pluie et la neige descendent des cieux et n'y retournent pas sans avoir arrosé, fécondé la terre et fait germer les plantes, sans avoir donné de la semence au semeur et du pain à celui qui mange, ainsi en est-il de ma parole qui sort de ma bouche. Elle ne retourne point à moi sans effet, sans avoir exécuté ma volonté et accompli mes desseins. Oui, vous sortirez avec joie et vous serez conduits en paix. Les montagnes et les collines éclateront d'allégresse devant vous, et tous les arbres de la campagne battront des mains. Au lieu de l'épine s'élèvera le cyprès, au lieu de la ronce croîtra le myrte. Et ce sera pour l'Éternel une gloire, un monument perpétuel, impérissable. Ésaïe, chapitre 56. Ainsi parle l'Éternel, observez ce qui est droit et pratiquez ce qui est juste, car mon salut ne tardera pas à venir et ma justice à se manifester. Heureux l'homme qui fait cela et le fils de l'homme qui y demeure ferme, gardant le sabbat pour ne point le profaner et veillant sur sa main pour ne commettre aucun mal. Que l'étranger qui s'attache à l'Éternel ne dise pas « L'Éternel me séparera de son peuple » et que l'eunuque ne dise pas « Voici, je suis un arbre sec » car ainsi parle l'Éternel « Aux eunuques qui garderont mes sabbats, qui choisiront ce qui m'est agréable et qui persévéreront dans mon alliance,
Je donnerai dans ma maison et dans mes murs une place et un nom préférables à des fils et à des filles. Je leur donnerai un nom éternel qui ne périra pas. Et les étrangers qui s'attacheront à l'Éternel pour le servir, pour aimer le nom de l'Éternel, pour être ses serviteurs, tous ceux qui garderont le sabbat pour ne point le profaner et qui persévéreront dans mon alliance, je les amènerai sur ma montagne sainte et je les réjouirai dans ma maison de prière. Leurs holocaustes et leurs sacrifices seront agréés sur mon autel, car ma maison sera appelée une maison de prière pour tous les peuples. Le Seigneur, l'Éternel, parle, lui qui rassemble les exilés d'Israël. Je réunirai d'autres peuples à lui, aux siens déjà rassemblés. Vous toutes, bêtes des champs, venez pour manger, vous toutes, bêtes de la forêt. Ces gardiens sont tous aveugles, sans intelligence. Ils sont tous des chiens muets, incapables d'aboyer. Ils ont des rêveries, se tiennent couchés, aiment à sommeiller. Et ce sont des chiens voraces, insatiables. Ce sont des bergers qui ne savent rien comprendre. Tous suivent leur propre voie, chacun selon son intérêt, jusqu'au dernier. Venez, je vais chercher du vin et nous boirons des liqueurs fortes. Nous en ferons autant demain et beaucoup plus encore. Ésaïe, chapitre 57. Le juste périt et nul n'y prend garde. Les gens de bien sont enlevés et nul ne fait attention que c'est par suite de la malice que le juste est enlevé. Il entrera dans la paix, il reposera sur sa couche, celui qui aura suivi le droit chemin. Mais vous, approchez ici, fils de l'enchanteresse, race de l'adultère et de la prostituée. De qui vous moquez-vous? Contre qui ouvrez-vous une large bouche et tirez-vous la langue? N'êtes-vous pas des enfants de péché, une race de mensonges, s'échauffant près des térébintes, sous tout arbre vert, égorgeant les enfants dans les vallées, sous des fentes de rochers? C'est dans les pierres polies des torrents qu'est ton partage. Voilà, voilà ton lot. C'est à elle que tu verses des libations, que tu fais des offrandes. Puis-je être insensible à cela? C'est sur une montagne haute et élevée que tu dresses ta couche. C'est aussi là que tu montes pour offrir des sacrifices. Tu mets ton souvenir derrière la porte et les poteaux, car, loin de moi, tu lèves la couverture et tu montes. Tu élargis ta couche et tu traites alliance avec eux. Tu aimes leur commerce, tu choisis une place. Tu vas auprès du roi avec de l'huile. Tu multiplies tes aromates. Tu envoies au loin tes messagers, tu t'abaisses jusqu'au séjour des morts. À force de marcher, tu te fatigues, et tu ne dis pas « j'y renonce ». Tu trouves encore de la vigueur dans ta main, aussi n'es-tu pas dans l'abattement. Et qui redoutais-tu, qui craignais-tu pour être infidèle, pour ne pas te souvenir, te soucier de moi? Est-ce que je ne garde pas le silence et depuis longtemps? C'est pourquoi tu ne me crains pas. Je vais publier ta droiture et tes œuvres ne te profiteront pas. Quand tu crieras, la foule de tes idoles te délivrera-t-elle? Le vent les emportera toutes, un souffle les enlèvera. Mais celui qui se confie en moi héritera le pays et possédera ma montagne sainte. On dira... Frayez, frayez, préparez le chemin, enlevez tout obstacle du chemin de mon peuple. Car ainsi parle le Très-Haut, dont la demeure est éternelle et dont le nom est saint. J'habite dans les lieux élevés et dans la sainteté, mais je suis avec l'homme contrit et humilié, afin de ranimer les esprits humiliés, afin de ranimer les cœurs contrits. Je ne veux pas contester à toujours, ni garder une éternelle colère, quand devant moi tombent en défaillance les esprits, les âmes que j'ai faites. À cause de son avidité coupable, je me suis irrité et je l'ai frappé. Je me suis caché dans mon indignation, et le rebelle a suivi le chemin de son cœur. J'ai vu ses voies, et je le guérirai. Je lui servirai de guide, et je le consolerai, lui et ceux qui pleurent avec lui. Je mettrai la louange sur les lèvres, paix, paix à celui
qui est loin et à celui qui est près, dit l'Éternel. Je les guérirai. Mais les méchants sont comme la mer agitée qui ne peut se calmer et dont les eaux soulèvent la vase et le limon. Il n'y a point de paix pour les méchants, dit mon Dieu. Ésaïe, chapitre 58. Crie à plein gosier, ne te retiens pas, élève ta voix comme une trompette, et annonce à mon peuple ses iniquités, à la maison de Jacob ses péchés. Tous les jours ils me cherchent, ils veulent connaître mes voies. Comme une nation qui aurait pratiqué la justice et n'aurait pas abandonné la loi de son Dieu, ils me demandent des arrêts de justice, ils désirent l'approche de Dieu. Que nous sert de jeûner, si tu ne le vois pas, de mortifier notre âme si tu n'y as point égard? Voici, le jour de votre jeûne, vous vous livrez à vos penchants et vous traitez durement tous vos mercenaires. Voici, vous jeûnez pour disputer, pour quereller, pour frapper méchamment du poing. Vous ne jeûnez pas comme le veut ce jour, pour que votre voix soit entendue en haut. Est-ce là le jeûne auquel je prends plaisir, un jour où l'homme humilie son âme? Courber la tête comme un jonc et se coucher sur le sac et la cendre, est-ce là ce que tu appelleras un jeûne, un jour agréable à l'Éternel? Voici le jeûne auquel je prends plaisir. Détache les chaînes de la méchanceté, dénoue les liens de la servitude, renvoie libres les opprimés et que l'on rompe toute espèce de joug. Partage ton pain avec celui qui a faim et fais entrer dans ta maison les malheureux sans asile. Si tu vois un homme nu, couvre-le et ne te détourne pas de ton semblable. Alors ta lumière poindra comme l'aurore et ta guérison germera promptement. Ta justice marchera devant toi et la gloire de l'Éternel t'accompagnera. Alors tu appelleras et l'Éternel répondra. Tu crieras et il dira « Me voici ». Si tu éloignes du milieu de toi le joug, les gestes menaçants et les discours injurieux, si tu donnes ta propre subsistance à celui qui a faim, si tu rassasies la main digente, ta lumière se lèvera sur l'obscurité et tes ténèbres seront comme le midi. L'Éternel sera toujours ton guide, il rassasiera ton âme dans les lieux arides et il redonnera de la vigueur à tes membres. Tu seras comme un jardin arrosé, comme une source dont les eaux ne tarissent pas. Les tiens rebâtiront sur d'anciennes ruines, tu relèveras des fondements antiques. On t'appellera réparateur des brèches, celui qui restaure les chemins, qui rend le pays habitable. Si tu retiens ton pied pendant le sabbat pour ne pas faire ta volonté en mon saint jour, si tu fais du sabbat tes délices pour sanctifier l'Éternel en le glorifiant, et si tu l'honores en ne suivant point tes voies, en ne te livrant pas à tes penchants et à de vains discours, alors tu mettras ton plaisir en l'Éternel, et je te ferai monter sur les hauteurs du pays. Je te ferai jouir de l'héritage de Jacob, ton père, car la bouche de l'Éternel a parlé. Ésaïe, chapitre 59. Non, la main de l'Éternel n'est pas trop courte pour sauver, ni son oreille trop dure pour entendre, mais ce sont vos crimes qui mettent une séparation entre vous et votre Dieu. Ce sont vos péchés qui vous cachent sa face et l'empêchent de vous écouter, car vos mains sont souillées de sang et vos doigts de crime. Vos lèvres profèrent le mensonge, votre langue fait entendre l'iniquité. Nul ne se plaint avec justice, nul ne plaide avec droiture. Ils s'appuient sur des choses vaines et disent des faussetés. Ils conçoivent le mal et enfantent le crime. Ils couvent des œufs de basilic et ils tissent des toiles d'araignée. Celui qui mange de leurs œufs meurt, et si l'on en a brisé un, il sort une vipère. Leurs toiles ne servent point à faire un vêtement, et ils ne peuvent se couvrir de leur ouvrage. Leurs œuvres sont des œuvres d'iniquité, et les actes de violence sont dans leurs mains. Leurs pieds courent au mal, et ils ont hâte de répandre le sang innocent. Leurs pensées sont des pensées d'iniquité, le ravage et la ruine sont sur leur route.
Ils ne connaissent pas le chemin de la paix et il n'y a point de justice dans leur voie. Ils prennent des sentiers détournés. Quiconque y marche ne connaît point la paix. C'est pourquoi l'arrêt de délivrance est loin de nous et le salut ne nous atteint pas. Nous attendons la lumière et voici les ténèbres, la clarté et nous marchons dans l'obscurité. Nous tâtonnons comme des aveugles le long d'un mur, nous tâtonnons comme ceux qui n'ont point Dieu. Nous chancelons à midi comme de nuit. Au milieu de l'abondance, nous ressemblons à des morts. Nous grondons tous comme des ours. Nous gémissons comme des colombes. Nous attendons la délivrance et elle n'est pas là. Le salut et il est loin de nous, car nos transgressions sont nombreuses devant toi et nos péchés témoignent contre nous. Nos transgressions sont avec nous et nous connaissons nos crimes. Nous avons été coupables et infidèles envers l'Éternel. Nous avons abandonné notre Dieu. Nous avons proféré la violence et la révolte, conçu et médité dans le cœur des paroles de mensonge. Et la délivrance s'est retirée et le salut se tient éloigné. Car la vérité trébuche sur la place publique et la droiture ne peut approcher. La vérité a disparu et celui qui s'éloigne du mal est dépouillé. L'Éternel voit d'un regard indigné qu'il n'y a plus de droiture. Il voit qu'il n'y a pas un homme. Il s'étonne de ce que personne n'intercède. Alors son bras lui vient en aide et sa justice lui sert d'appui. Il se revêt de la justice comme d'une cuirasse et il met sur sa tête le casque du salut. Il prend la vengeance pour vêtement et il se couvre de la jalousie comme d'un manteau. Il rendra à chacun selon ses œuvres, la fureur à ses adversaires, l'appareil à ses ennemis. Il rendra l'appareil aux îles. On craindra le nom de l'Éternel depuis l'Occident et sa gloire depuis le soleil levant. Quand l'ennemi viendra comme un fleuve, l'Esprit de l'Éternel le mettra en fuite. Un Rédempteur viendra pour Sion, pour ceux de Jacob qui se convertiront de leurs péchés, dit l'Éternel. Voici mon alliance avec eux, dit l'Éternel, mon esprit qui repose sur toi et mes paroles que j'ai mises dans ta bouche ne se retireront point de ta bouche, ni de la bouche de tes enfants, ni de la bouche des enfants de tes enfants, dit l'Éternel, dès maintenant et à jamais. Ésaïe, chapitre 60. Lève-toi, sois éclairé, car ta lumière arrive, et la gloire de l'Éternel se lève sur toi. Voici, les ténèbres couvrent la terre et l'obscurité les peuples. Mais sur toi, l'Éternel se lève, sur toi sa gloire apparaît. Des nations marchent à ta lumière, et des rois à la clarté de tes rayons. Porte tes yeux alentour et regarde. Tous, ils s'assemblent, ils viennent vers toi. Tes fils arrivent de loin et tes filles sont portées sur les bras. Tu tressailleras alors et tu te réjouiras et ton cœur bondira et se dilatera quand les richesses de la mer se tourneront vers toi, quand les trésors des nations viendront à toi. Tu seras couverte d'une foule de chameaux, de dromadaires de Madian et d'Apha. Ils viendront tous de Séba, ils porteront de l'or et de l'encens et publieront les louanges de l'Éternel. Les troupeaux de Kédar se réuniront tous chez toi. Les béliers de Nébajot seront à ton service. Ils monteront sur mon autel et me seront agréables et je glorifierai la maison de ma gloire. Qui sont ceux-là qui volent comme des nuées, comme des colombes vers leur colombier? Car les îles espèrent en moi, et les navires de Tarsis sont en tête pour ramener de loin tes enfants avec leur argent et leur or, à cause du nom de l'Éternel ton Dieu, du Saint d'Israël qui te glorifie. Les fils de l'étranger rebâtiront tes murs, et leurs rois seront tes serviteurs, car je t'ai frappé dans ma colère, mais dans ma miséricorde j'ai pitié de toi. Tes portes seront toujours ouvertes, elles ne seront fermées ni jour ni nuit, afin de laisser entrer chez toi les trésors des nations
et leur roi avec leur suite. Car la nation et le royaume qui ne te serviront pas périront. Ces nations-là seront exterminées. La gloire du Liban viendra chez toi, le cyprès, l'orme et le buis, tous ensemble, pour orner le lieu de mon sanctuaire. Et je glorifierai la place où reposent mes pieds. Les fils de tes oppresseurs viendront s'humilier devant toi, et tous ceux qui te méprisaient se prosterneront à tes pieds. Ils t'appelleront ville de l'Éternel, Sion du Saint d'Israël. Au lieu que tu étais délaissé et haï et que personne ne te parcourait, je ferai de toi un ornement pour toujours, un sujet de joie de génération en génération. Tu suceras le lait des nations, tu suceras la mamelle des rois, et tu sauras que je suis l'Éternel, ton Sauveur, ton Rédempteur, le Puissant de Jacob. Au lieu de l'airain, je ferai venir de l'or. Au lieu du fer, je ferai venir de l'argent. Au lieu du bois, de l'airain. Et au lieu des pierres, du fer. Je ferai régner sur toi la paix et dominer la justice. On n'entendra plus parler de violence dans ton pays, ni de ravages et de ruines dans ton territoire. Tu donneras à tes murs le nom de salut et à tes portes celui de gloire. Ce ne sera plus le soleil qui te servira de lumière pendant le jour, ni la lune qui t'éclairera de sa lueur. Mais l'Éternel sera ta lumière à toujours, ton Dieu sera ta gloire, ton soleil ne se couchera plus et ta lune ne s'obscurcira plus. Car l'Éternel sera ta lumière à toujours et les jours de ton deuil seront passés. Il n'y aura plus que des justes parmi ton peuple. Ils posséderont à toujours le pays. C'est le rejeton que j'ai planté, l'œuvre de mes mains, pour servir à ma gloire. Le plus petit deviendra un millier, et le moindre une nation puissante. Moi, l'Éternel, je hâterai ces choses en leur temps. Ésaïe, chapitre 61. L'Esprit du Seigneur, l'Éternel, est sur moi, car l'Éternel m'a oint pour porter de bonnes nouvelles aux malheureux. Il m'a envoyé pour guérir ceux qui ont le cœur brisé, pour proclamer aux captifs la liberté et aux prisonniers la délivrance, pour publier une année de grâce de l'Éternel et un jour de vengeance de notre Dieu, pour consoler tous les affligés. Pour accorder aux affligés de Sion, pour leur donner un diadème au lieu de la cendre, une huile de joie au lieu du deuil, un vêtement de louange au lieu d'un esprit abattu, afin qu'on les appelle des térébintes de la justice, une plantation de l'Éternel pour servir à sa gloire. Ils rebâtiront sur d'anciennes ruines, ils relèveront d'antiques décombres, ils renouvelleront des villes ravagées, dévastées depuis longtemps. Des étrangers seront là et feront paître vos troupeaux. Des fils de l'étranger seront vos laboureurs et vos vignerons. Mais vous, on vous appellera sacrificateurs de l'Éternel, on vous nommera serviteurs de notre Dieu. Vous mangerez les richesses des nations et vous vous glorifierez de leur gloire. Au lieu de votre opprobre, vous aurez une portion double. Au lieu de l'ignominie, ils seront joyeux de leur part. Ils posséderont ainsi le double dans leur pays, et leur joie sera éternelle. Car moi, l'Éternel, j'aime la justice. Je hais la rapine avec l'iniquité. Je leur donnerai fidèlement leur récompense, et je traiterai avec eux une alliance éternelle. Leur race sera connue parmi les nations et leur postérité parmi les peuples. Tous ceux qui les verront reconnaîtront qu'ils sont une race bénie de l'Éternel. Je me réjouirai en l'Éternel, mon âme sera ravie d'allégresse en mon Dieu, car il m'a revêtu des vêtements du salut, il m'a couvert du manteau de la délivrance, comme le fiancé s'orne d'un diadème, comme la fiancée se pare de ses joyaux. Car comme la terre fait éclore son germe, et comme un jardin fait pousser ses semences,
Ainsi le Seigneur, l'Éternel, fera germer le salut et la louange en présence de toutes les nations. Ésaïe, chapitre 62. Pour l'amour de Sion, je ne me tairai point, pour l'amour de Jérusalem, je ne prendrai point de repos, jusqu'à ce que son salut paraisse comme l'aurore, et sa délivrance comme un flambeau qui s'allume. Alors les nations verront ton salut et tous les rois ta gloire, et l'on t'appellera d'un nom nouveau que la bouche de l'Éternel déterminera. Tu seras une couronne éclatante dans la main de l'Éternel, un turban royal dans la main de ton Dieu. On ne te nommera plus délaissé, on ne nommera plus ta terre désolation, mais on t'appellera mon plaisir en elle, et l'on appellera ta terre épouse. Car l'Éternel met son plaisir en toi, et ta terre aura un époux. Comme un jeune homme s'unit à une vierge, ainsi tes fils s'uniront à toi. Et comme la fiancée fait la joie de son fiancé, ainsi tu feras la joie de ton Dieu. Sur tes murs, Jérusalem, j'ai placé des gardes. Ils ne se tairont ni jour ni nuit. Vous qui la rappelez au souvenir de l'Éternel, point de repos pour vous, et ne lui laissez aucune relâche jusqu'à ce qu'il rétablisse Jérusalem et la rende glorieuse sur la terre. L'Éternel l'a juré par sa droite et par son bras puissant. Je ne donnerai plus ton blé pour nourriture à tes ennemis, et les fils de l'étranger ne boiront plus ton vin, produit de tes labeurs. Mais ceux qui auront amassé le blé le mangeront et loueront l'Éternel, et ceux qui auront récolté le vin le boiront dans les parvis de mon sanctuaire. Franchissez, franchissez les portes, préparez un chemin pour le peuple, frayez, frayez la route, ôtez les pierres, élevez une bannière vers les peuples. Voici ce que l'Éternel proclame aux extrémités de la terre. Dites à la fille de Sion, voici, ton sauveur arrive, voici, le salaire est avec lui et les rétributions le précèdent. On les appellera peuple saint, racheté de l'Éternel, et toi on t'appellera recherché, ville non délaissée. Ésaïe, chapitre 63. Qui est celui qui vient d'Édom, de Botsra, en vêtements rouges, en habits éclatants, et se redressant avec fierté dans la plénitude de sa force? C'est moi qui ai promis le salut, qui ai le pouvoir de délivrer. Pourquoi tes habits sont-ils rouges et tes vêtements comme les vêtements de celui qui foule dans la cuve? J'ai été seul à fouler au pressoir, et nul homme d'entre les peuples n'était avec moi. Je les ai foulés dans ma colère, je les ai écrasés dans ma fureur. Leur sang a jailli sur mes vêtements, et j'ai souillé tous mes habits, car un jour de vengeance était dans mon cœur, et l'année de mes rachetés est venue. Je regardais, et personne pour m'aider. J'étais étonné, et personne pour me soutenir. Alors mon bras m'a été en aide, et ma fureur m'a servi d'appui. J'ai foulé des peuples dans ma colère, je les ai rendus ivres dans ma fureur. J'ai répandu leur sang sur la terre. Je publierai les grâces de l'Éternel, les louanges de l'Éternel, d'après tout ce que l'Éternel a fait pour nous. Je dirai sa grande bonté envers la maison d'Israël, qu'il a traitée selon ses compassions et la richesse de son amour. Il avait dit, « Certainement, ils sont mon peuple, des enfants qui ne seront pas infidèles, et il a été pour eux un sauveur. Dans toute leur détresse, ils n'ont pas été sans secours, et l'ange qui est devant sa face les a sauvés. » Il les a lui-même rachetés dans son amour et sa miséricorde, et constamment il les a soutenus et portés aux anciens jours. Mais ils ont été rebelles, ils ont attristé son Esprit Saint, et il est devenu leur ennemi, il a combattu contre eux. Alors son peuple se souvint des anciens jours de Moïse. Où est celui qui les fit monter de la mer avec le berger de son troupeau? Où est celui qui mettait au milieu d'eux son Esprit Saint,
qui dirigea la droite de Moïse par son bras glorieux, qui fendit les eaux devant eux pour se faire un nom éternel, qui les dirigea au travers des flots comme un coursier dans le désert sans qu'ils bronchassent. Comme la bête qui descend dans la vallée, l'Esprit de l'Éternel les a menés au repos. C'est ainsi que tu as conduit ton peuple pour te faire un nom glorieux. Regarde du ciel et vois de ta demeure sainte et glorieuse. Où sont ton zèle et ta puissance? Le frémissement de tes entrailles et tes compassions ne se font plus sentir envers moi. Tu es cependant notre Père, car Abraham ne nous connaît pas et Israël ignore qui nous sommes. C'est toi, Éternel, qui es notre Père, qui, dès l'éternité, t'appelle notre Sauveur. Pourquoi, ô Éternel, nous fais-tu errer loin de tes voies et endurcis-tu notre cœur contre ta crainte? Reviens pour l'amour de tes serviteurs, des tribus de ton héritage. Ton peuple saint n'a possédé le pays que peu de temps. Nos ennemis ont foulé ton sanctuaire. Nous sommes depuis longtemps comme un peuple que tu ne gouvernes pas et qui n'est point appelé de ton nom. Oh, si tu déchirais les cieux et si tu descendais, les montagnes s'ébranleraient devant toi. Ésaïe, chapitre 64. Comme s'allume un feu de bois sec, comme s'évapore l'eau qui bouillonne, tes ennemis connaîtraient ton nom et les nations trembleraient devant toi. Lorsque tu fis des prodiges que nous n'attendions pas, tu descendis et les montagnes s'ébranlèrent devant toi. Jamais on n'a appris ni entendu dire, et jamais l'œil n'a vu qu'un autre Dieu que toi fit de telles choses pour ceux qui se confient en lui. Tu vas au-devant de celui qui pratique avec joie la justice, de ceux qui marchent dans tes voies et se souviennent de toi, mais tu as été irrité parce que nous avons péché. Et nous en souffrons longtemps jusqu'à ce que nous soyons sauvés. Nous sommes tous comme des impurs, et toute notre justice est comme un vêtement souillé. Nous sommes tous flétris comme une feuille, et nos crimes nous emportent comme le vent. Il n'y a personne qui invoque ton nom, qui se réveille pour s'attacher à toi. Aussi nous as-tu caché ta face, et nous laisses-tu périr par l'effet de nos crimes. Cependant, ô Éternel, tu es notre Père. Nous sommes l'argile et c'est toi qui nous as formés. Nous sommes tous l'ouvrage de tes mains. Ne t'irrite pas à l'extrême, ô Éternel, et ne te souviens pas à toujours du crime. Regarde donc, nous sommes tous ton peuple. Tes villes saintes sont un désert, Sion est un désert, Jérusalem une solitude. Notre maison sainte et glorieuse, où nos pères célébraient tes louanges, est devenue la proie des flammes. Tout ce que nous avions de précieux a été dévasté. Après cela, ô Éternel, te contiendras-tu? Est-ce que tu te tairas et nous affligeras à l'excès? Ésaïe, chapitre 65. J'ai exaucé ceux qui ne demandaient rien. Je me suis laissé trouver par ceux qui ne me cherchaient pas. J'ai dit, me voici, me voici, à une nation qui ne s'appelait pas de mon nom. J'ai tendu mes mains tous les jours vers un peuple rebelle qui marche dans une voie mauvaise au gré de ses pensées, vers un peuple qui ne cesse de m'irriter en face, sacrifiant dans les jardins et brûlant de l'encens sur les briques, qui fait des sépulcres sa demeure et passe la nuit dans les cavernes, mangeant de la chair de porc, ayant dans ses vases des mets impurs, qui dit « Retire-toi, ne m'approche pas, car je suis saint. » De pareilles choses, c'est une fumée dans mes narines, c'est un feu qui brûle toujours. Voici ce que j'ai résolu par-devers moi. Loin de me taire, je leur ferai porter la peine, oui, je leur ferai porter la peine. De vos crimes,
dit l'Éternel, et des crimes de vos pères qui ont brûlé de l'encens sur les montagnes et qui m'ont outragé sur les collines. Je leur mesurerai le salaire de leurs actions passées. Ainsi parle l'Éternel. Quand il se trouve du jus dans une grappe, on dit « Ne la détruis pas, car il y a là une bénédiction. J'agirai de même pour l'amour de mes serviteurs, afin de ne pas tout détruire. » Je ferai sortir de Jacob une postérité et de Juda un héritier de mes montagnes.

Mais vous avez fait ce qui est mal à mes yeux, et vous avez choisi ce qui me déplaît. C'est pourquoi, ainsi parle le Seigneur l'Éternel, voici, mes serviteurs mangeront et vous aurez faim. Voici, mes serviteurs boiront et vous aurez soif. Voici, mes serviteurs se réjouiront et vous serez confondus. Voici, mes serviteurs chanteront dans la joie de leur cœur, mais vous, vous crierez dans la douleur de votre âme et vous vous lamenterez dans l'abattement de votre esprit. Vous laisserez votre nom en imprécation à mes élus. Le Seigneur, l'Éternel, vous fera mourir et il donnera à ses serviteurs un autre nom. Celui qui voudra être béni dans le pays voudra l'être par le Dieu de vérité, et celui qui jurera dans le pays jurera par le Dieu de vérité. Car les anciennes souffrances seront oubliées, elles seront cachées à mes yeux. Car je vais créer de nouveaux cieux et une nouvelle terre. On ne se rappellera plus les choses passées, elles ne viendront plus à l'esprit. Réjouissez-vous plutôt et soyez à toujours dans l'allégresse à cause de ce que je vais créer. Car je vais créer Jérusalem pour l'allégresse et son peuple pour la joie. Je ferai de Jérusalem mon allégresse et de mon peuple ma joie. On n'y entendra plus le bruit des pleurs et le bruit des cris. Il n'y aura plus ni enfants ni vieillards qui n'accomplissent leurs jours, car celui qui mourra à 100 ans sera jeune, et le pécheur âgé de 100 ans sera maudit. Ils bâtiront des maisons et les habiteront, ils planteront des vignes et en mangeront le fruit. Ils ne bâtiront pas des maisons pour qu'un autre les habite, ils ne planteront pas des vignes pour qu'un autre en mange le fruit. Car les jours de mon peuple seront comme les jours des arbres, et mes élus jouiront de l'œuvre de leurs mains. Ils ne travailleront pas en vain, et ils n'auront pas des enfants pour les voir périr. Car ils formeront une race bénie de l'Éternel, et leurs enfants seront avec eux. Avant qu'ils m'invoquent, je répondrai. Avant qu'ils aient cessé de parler, j'exaucerai. Le loup et l'agneau paîtront ensemble, le lion comme le bœuf mangera de la paille, et le serpent aura la poussière pour nourriture. Il ne se fera ni tort ni dommage sur toute ma montagne sainte, dit l'Éternel. Ésaïe, chapitre 66. Ainsi parle l'Éternel. Le ciel est mon trône et la terre mon marchepied. Quelle maison pourriez-vous me bâtir et quel lieu me donneriez-vous pour demeure? Toutes ces choses, ma main les a faites et toutes ont reçu l'existence, dit l'Éternel. Voici sur qui je porterai mes regards, sur celui qui souffre et qui a l'esprit abattu, sur celui qui craint ma parole. Celui qui molle un bœuf est comme celui qui tuerait un homme. Celui qui sacrifie un agneau est comme celui qui romprait la nuque à un chien. Celui qui présente une offrande est comme celui qui répandrait du sang de porc. Celui qui brûle de l'encens est comme celui qui adorerait des idoles. Tous ceux-là se complaisent dans leur voix, et leur âme trouve du plaisir dans leurs abominations. Moi aussi, je me complairai dans leur infortune, et je ferai venir sur eux ce qui cause leur effroi, parce que j'ai appelé et qu'ils n'ont point répondu, parce que j'ai parlé et qu'ils n'ont point écouté. Mais ils ont fait ce qui est mal à mes yeux, et ils ont choisi ce qui me déplaît. Écoutez la parole de l'Éternel. Vous qui craignez sa parole, voilà ce que disent vos frères qui vous haïssent et vous repoussent à cause de mon nom. Que l'Éternel montre sa gloire et que nous voyions votre joie. Mais ils seront confondus. Une voix éclatante sort de la ville, une voix sort du temple. C'est la voix de l'Éternel qui paie à ses ennemis leur salaire. Avant d'éprouver les douleurs, elle a enfanté. Avant que les souffrances lui vinssent, elle a donné la naissance à un fils. Qui a jamais entendu pareille chose? Qui a jamais vu rien de semblable?

0: Un pays peut-il naître en un jour? Une nation est-elle enfantée d'un seul coup? À peine on travaille, Sion a enfanté ses fils. Ouvrirai-je le sein maternel pour ne pas laisser enfanter? Dit l'Éternel. Moi qui fais naître, empêcherai-je d'enfanter? Dit ton Dieu. Réjouissez-vous avec Jérusalem, faites d'elle le sujet de votre allégresse, vous tous qui l'aimez. Tressaillez avec elle de joie, vous tous qui menez deuil sur elle, afin que vous soyez nourris et rassasiés du lait de ses consolations, afin que vous savouriez avec bonheur la plénitude de sa gloire. Car ainsi parle l'Éternel, voici, je dirigerai vers elle la paix comme un fleuve, et la gloire des nations comme un torrent débordé, et vous serez allaités. Vous serez portés sur les bras et caressés sur les genoux. Comme un homme que sa mère console, ainsi je vous consolerai. Vous serez consolés dans Jérusalem. Vous le verrez, et votre cœur sera dans la joie, et vos os reprendront de la vigueur comme l'herbe. L'Éternel manifestera sa puissance envers ses serviteurs, mais il fera sentir sa colère à ses ennemis. Car voici, l'Éternel arrive dans un feu, et ses chars sont comme un tourbillon. Il convertit sa colère en un brasier, et ses menaces en flammes de feu. C'est par le feu que l'Éternel exerce ses jugements, c'est par son glaive qu'il châtie toute chair. Et ceux que tuera l'Éternel seront en grand nombre. Ceux qui se sanctifient et se purifient dans les jardins, au milieu desquels ils vont un à un, qui mangent de la chair de porc, des choses abominables et des souris, tous ceux-là périront, dit l'Éternel. Je connais leurs œuvres et leurs pensées. Le temps est venu de rassembler toutes les nations et toutes les langues. Elles viendront et verront ma gloire. Je mettrai un signe parmi elles, et j'enverrai leur réchappée vers les nations. À Tarsis, à Pule et à Lud qui tirent de l'arc, à Tubal et à Javan, aux îles lointaines qui jamais n'ont entendu parler de moi et qui n'ont pas vu ma gloire. Et ils publieront ma gloire parmi les nations. Ils amèneront tous vos frères du milieu de toutes les nations en offrande à l'Éternel sur des chevaux, des chars et des litières, sur des mulets et des dromadaires, à ma montagne sainte, à Jérusalem, dit l'Éternel, comme les enfants d'Israël apportent leur offrande dans un vase pur à la maison de l'Éternel. Et je prendrai aussi parmi eux des sacrificateurs, des lévites, dit l'Éternel. Car, comme les nouveaux cieux et la nouvelle terre que je vais créer subsisteront devant moi, dit l'Éternel, ainsi subsisteront votre postérité et votre nom. À chaque nouvelle lune et à chaque sabbat, toute chair viendra se prosterner devant moi, dit l'Éternel. Et quand on sortira, on verra les cadavres des hommes qui se sont rebellés contre moi, car leur ver ne mourra point et leur feu ne s'éteindra point. Et ils seront pour toute chair un objet d'horreur.
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1: Je reçois ce matin au nom de Jésus-Christ et nous proclamer ça avec toute conviction de cœur que le Saint-Esprit permette pour nous recevoir matin. Hein, c'est la même sens aussi que nous approcher beaucoup de Dieu pour nous dire recevoir aussi parce que ça nous pourra le faire. C'est un temps de bénédiction que nous pourrons recevoir ensemble de la part du Tout-Puissant. Nous dit bon Dieu merci le fait qu'il permette que nous ayons opportunité pour nous ensemble pour nous participer dans l'émission comme des matins ou comme on connaît à chaque matin. Le Saint-Esprit ben nous cette opportunité de rester en présence et puis de recevoir parce que il y a deux bagages pour apprendre qu'on est dans la vie personnelle. C'est une question de rester en présence du Saint-Esprit, mais c'est une autre question aussi de savoir recevoir du Saint-Esprit parce que au grand droit dans présence mon Dieu et puis ou comprendre ou pas recevoir si ou pas connaître qui gens pour recevoir parce que des fois dans la vie ou sorti pour de vrai que cet esprit en dedans cet esprit a marché en dedans mais ou, l'esprit qui a marché en 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le jour de la Pentecôte et depuis le fin descendant ce ministère il gagne sur la terre pour lui fonctionner c'est même Jean Jésus-Christ pas gagne pour venir descendre encore pour le sauver l'humanité. Prochaine fois que Jésus-Christ a venu sur la terre, l'a venu en tant que roi, l'a venu en tant que seigneur, et l'a venu laissa avec sa verge dans sa main. L'elle était venu kounia, il était venu selon Isaïe 53 comme une brebis qui était menée à l'abattoir. Il pas de parole pour te dire, il pas de rien pour te expliquer seulement accompli la volonté de Dieu qui était manifestée par son amour. Mais la deuxième retour là Jésus-Christ pas venu comme un brebis encore, l'a venu comme un roi. Pas oublier que dans prophétie que bon Dieu te bail David dans 2 Samuel chapitre 7 le verset 12, il est dit comme ça que ça cap venir dans postérité là, il dit l'a affermi son royaume. L'a pas affermi son royaume et les anges Gabriel vinn côté Jésus-Christ, vinn côté Marie dit pour te annoncer la nouvelle de la naissance de Jésus-Christ. Dans Luc chapitre 1er à partir du verset 31, l'elle pral parler ensemble avec lui, lui dit que ça que il régnera le sur la maison de Jacob éternellement. C'est-à-dire petite qui pral fait là, il pral régner sur la maison de Jacob éternellement. Pas un règne sans royauté. Ça veut dire que Jésus-Christ son roi qu'il est. Mais est-ce que l'elle est venue première fois, il était un comportement de roi? Non, parce que un roi, c'est un monde qui dirige en souverain. Qui pas quitter moun bêtisé ensemble avec lui, ça le dit ses décrets, et leur tout moun wel, c'est pour yon baisser tête devant, pour yon capable ouais qu'ils sont rois pour de vrai que lié. Donc c'est comme ça, ça lié. Mais Jésus-Christ pas de faire lié. En fait, le Jésus-Christ est venu sur la terre, lui, il a accompli trois offices qui étaient existés en Israël. Et ces trois offices qui étaient existés en Israël, pour t'es capable occuper yo, faut que t'aies gagné une onction spéciale de la part de Dieu. C'est bon Dieu qui peut établir dans ces trois offices. C'est pas les hommes. Et Jésus-Christ vini pour l'accomplir tous les trois. Le premier office qui était accompli en Israël, faut c'est on l'huile, il versait sous tête tout c'est bon Dieu qui pourrait lui-même, c'est l'office du prophète. Le prophète, il est là pour capable proclamer les oracles de Dieu, c'est-à-dire il est là pour pour le capable de dire que ça que ainsi parle l'Éternel. Et ça qui fait que le dernier prophète de ce genre que nous joignons dans l'Ancien Testament, c'est Jean-Baptiste qui était clôturé ce genre de prophète. C'est-à-dire que bon Dieu investit de manière exceptionnelle et pour le capable de parler de la part de Dieu. Donc Jean-Baptiste, c'est ce dernier prophète. Et Jésus-Christ, il était venu sur la terre, il était accompli ce ministère parce qu'il était là pour annoncer les oracles de Dieu. Pendant les 3 ans de son ministère, 3 ans et demi de son ministère, Jésus-Christ, il était rempli ce rôle. Il fait pendant tout le temps de son ministère. Il parlait qui sa bon Dieu dit et principalement par le retrouver dans le serment sur la montagne, dans Matthieu chapitre 5, chapitre 6, chapitre 7, dans le serment sur la montagne. Le serment sur la montagne, c'est pas un ensemble de lois, comme la loi de Moïse. Non, parce que dans le royaume, la loi en tant que la loi, n'est pas existé, sinon que la loi de l'esprit. Sinon que la loi de l'esprit qui existait dans le royaume de Dieu. Donc maintenant, Jésus-Christ a un ensemble de principes, de fonctionnement de la part du disciple. C'est-à-dire que si que vous pas respecté toute saleté dit, Matthieu 5, Matthieu 6, Matthieu 7, ou pas gagné aucune bagaille qui peut arriver, ou même genre dans l'Ancien Testament, si vous pas respecté la loi, eh ben vous avez des conséquences sévères qu'on va payer. Mais Jésus-Christ lui-même, l'elle te fin parler, il te fin parler des principes de vie. Et ça qu'il faut prendre, ouais, il pral commencer avec l'existence même du chrétien. Il pral commencer avec les béatitudes, l'existence même. Et il pral arriver dans Matthieu chapitre 5, verset 13, 14, pour là dire, vous êtes le sel de la terre, vous êtes la lumière de ce monde. Donc, il attaque d'abord l'existence. Parce que, yon chrétien, ou bien, yon sujet du royaume, faut exister d'abord. L'offre exister, ou ap capable fonctionner. Hein? Et puis, Jésus-Christ accompli le consac, au début de son ministère. Et nous parlons que Jésus-Christ pral accompli cet office pendant 3 ans et demi et il pral manifester le deuxième office qui est l'office du souverain sacrificateur et que jusqu'à présent qu'il a occupé une semaine avant la fin de son ministère et une semaine il s'est fait dans le dimanche des rameaux qui s'est fait lui présenter comme étant le sacrifice. Donc Jésus-Christ le souverain sacrificateur et le sacrifice en même temps parce que pas monde qui était capable offrir Jésus-Christ en offrande que c'est lui-même personnellement qui t'est offri lui en offrande. Pour qui ça que fait te présenter cette lui, c'est parce que tout sacrifice que vous offri, faut qu'on capable vous mener by souverain sacrificateur pour lui inspecter, pour voir est-ce qu'il sans défaut, pour voir est-ce qu'il sans tache, pour voir est-ce que c'est une brebis que vous capable by en sacrifice. Et ça que fait Jésus-Christ présenter tête lui le jour de le dimanche des rameaux pour qu'a montrer peuple là qui est mon nié, son offrande qui sa sacrifice. Et ça faut prendre que le peuple lui-même, il prend d'accord avec Jésus-Christ. Parce que c'est le moment ça, il prend des branches de palmier, il lever en l'air pour être capable annoncer, voici, béni soit celui qui vient au nom du Seigneur. C'est-à-dire que il fait connaître, il reconnaît que Jésus-Christ c'est agneau sans défaut. Il reconnaît que Jésus-Christ, c'est agneau qui s'en faute là. Et ça fait vous dit, béni soit celui qui vient au nom du Seigneur. Hosanna, Hosanna, au plus haut des cieux. Il accepte lui. Et ça faut parler que une grande différence qui existait entre le dimanche des rameaux avec le jour de la crucifixion de Jésus-Christ. Son bagage qui allait complètement à l'envers. C'est parce que c'est la prophétie qu'il a pas accompli. Faut que vous acceptez comme étant le sacrifice. Et puis, qu'on y a Jésus-Christ porte tête li vini. Ou pas le que vous pral arrêter pour vous sacrifier. Donc, il vient deux bagages à la fois. Lui, c'est le souverain sacrificateur et lui, c'est le sacrifice en même temps. Maintenant, pour qui chaque femme dit jusqu'à présent, la pour occuper le rôle du souverain sacrificateur dans le ciel, premièrement, c'est parce que le souverain sacrificateur a offert un sacrifice, l'elfine offre sacrifice là, faut qu'il intercède pour le péché du peuple. C'est comme ça, l'entrée dans le lieu très saint, l'aller intercéder pour lui capable, pour le péché du peuple, pour bon Dieu, cap accepter sacrifice là. Donc, Jésus-Christ qui s'en fait lui-même, lui continuer à intercéder pour nous dans le ciel. Et c'est ça qui fait que le ministère de Jésus-Christ ne s'arrête pas sur la terre. Son ministère continue dans le ciel. Hébreux chapitre 4 dit, nous avons un souverain sacrificateur qui a traversé les cieux et qui compatit à nos faiblesses. Son bagage que vous avez posé question, pour qui raison Jésus-Christ fait son bagage sur la terre, là, il continue encore dans le ciel. C'est dynamique ça, m'a expliqué là, que Hébreux dit, nous avons un souverain sacrificateur qui traversait le ciel. L'elle dit le traverser le ciel, ça veut dire que Jésus-Christ fait route pour nous-mêmes. 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Ainsi, pas de monde qui a bloqué prière encore, pas de monde qui a empêché que réponse, mon Dieu, voyez, ben nous, venez joindre nous, parce que Jésus-Christ traverse ce ciel-là, il fait route pour prier nous. Donc maintenant, la prière qu'on y a, nous avons assurance que papa a écouté nous à cause de Jésus-Christ. Et ça fait, il déclare le Matthieu 7, verset 7, avec toute assurance, il dit, frappez, il va l'ouvrir pour nous. 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Il va dire peut-être, parce qu'il connaît que l'action qu'il fait, sur la terre, pour lui capable, monter pour nous vers le ciel, elle continue intercession, hein. 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Isaac dit, tout ce que vous demandez que le Père, en mon nom par la foi, sachez que vous le recevrez. 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Sous une nécessité, sous un besoin, faut demander. 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Ça veut dire que il a une communion, une communication privilégiée avec le Père, pour qu'il raison qu'il a besoin, pour lui aller demander, papa t'a tout simplement lui nécessité ça, il agit pour lui-même. C'est parce que son principe spirituel qu'il y est, c'est pour demander. 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C'est pas ça. 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Ou tant de voix bon Dieu qu'a parlé. C'est pas de manière littérale. Ou gonna avoir passé sur la terre, pas jamais entendu aucune voix parler dans les oreilles. Ça va veut dire qu'on pas entendu bon Dieu qu'a parlé, mais l'on prend la Bible là et puis ou lit la Bible là et puis dans lecture qu'on va faire ou tendez ça bon Dieu dit ou mettez dans l'application, c'est voix bon Dieu. C'est voir bon Dieu qui a parlé. Pour quelle raison Jésus-Christ parle de voir? C'est parce que la Bible dit nous la foi vient de ce qu'on entend et ce qu'on entend vient de la parole de Dieu. Donc Jésus-Christ parlait, entrer dans cette dynamique de la voix pour le capable faire connaître que les la foi vient dans nous-mêmes. C'est tendez que la parler et à partir tendez que la parler nous agit sous ça le dire. 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C'est consulter pour aller consulter bon Dieu et le aller consulter bon Dieu. Ça bon Dieu dit ou là c'est lui-même qui pour germer la foi dans nous-mêmes. Hébreux chapitre 12 le verset 2 il dit Jésus-Christ c'est l'auteur de la foi. Si Jésus-Christ c'est l'auteur de la foi. Et Romains 10, 17 dit la foi vient de ce qu'on entend. Donc Jésus-Christ pas le choix pour l'exprimer dans Jean 10, verset 27 là. Les brebis entendent ma voix. Ça veut dire que à chaque fois que m'agit par la foi. C'est Jésus-Christ qui vient dire qui ça pour me faire. C'est Jésus-Christ qui parle en dame. Ou même quand écoutez je dis avec qui branche radio. 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Fais attention à ça que ou va pas accompli dans la vie personnelle ou s'il pas sorti de Dieu. Si c'est pas bon Dieu qui dit lui, il n'y a pas aucune raison pour le manifester dans la vie ou parce que le pas de la foi. C'est ça bon Dieu dit seulement qui de la foi. Et chaque fois, il y a une différence, il y a une différence en deux formes de paroles. Il y a une parole qui est le logos, c'est la parole écrite de Dieu. C'est-à-dire, lorsqu'on met la Bible à la main, c'est logos. Deuxième parole qui est exprimée, c'est rhéma. La rhéma, c'est la parole agissante de Dieu. C'est-à-dire que c'est pas la Bible qui est dans la main, mais c'est la parole, mon Dieu, qui est adressée dans le désert. Excuse-moi. C'est la parole, mon Dieu, qui parle ensemble avec vous. Ça veut dire que la notion de la rhéma, c'est une révélation sur place. Une révélation dans l'immédiat. C'est-à-dire que au chita là, on pas besoin de la Bible pour aller chercher la parole ça. Et puis le Saint-Esprit parle en dedans. Il met dans l'esprit pour dire, mais ça pour faire, mais ça pour faire. C'est pas la Bible là. Et c'est l'esprit Dieu lui parler en don, parler dans l'esprit, lui dit mais ça pour faire, mais ça pour faire. Ou redoit pas c'est pas une parole qui inscrit dans l'immédiat dans la Bible, mais qui a une corrélation avec la Bible. C'est-à-dire que c'est pas une parole qui prend aller à compte de la volonté de Dieu exprimée dans la Bible, mais noir sur blanc, lui pas écrit en dans la Bible. Ça veut dire que bon Dieu parle ensemble avec vous, lui bon révélation spéciale pour capable faire dans l'immédiat. Par exemple, le bon Dieu te parlé avec Moïse devant la mer Rouge, sans remarque lié. Il dit Moïse, levez bâton et agis. Et Moïse, levez bâton et la Bible dit non, la mer Rouge la fond en deux. Pendant chita là kounya, bon Dieu qui doit dire que ça que mais ça pour faire. Donc c'est une révélation instantanée, c'est une révélation dans l'immédiat que bon Dieu ba pour capable accomplir. Donc ça, c'est une forme de rhéma. 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c'est une intervention divine, son inspiration divine même, c'est le vrai mot, c'est une inspiration divine parce que la Bible dit que ça que c'est par le Saint-Esprit que les hommes ont été inspirés pour écrire la parole. Donc son inspiration divine que ou gagne et à partir de cette inspiration ou senti pour agir, pour faire quelque chose de la part de Dieu. Et ça fait l'homme un serviteur de Dieu, faut pas quitter n'importe qui bagaille entre dans pensée. 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

0: 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Attaché avec mon Dieu. Pas jamais séparé ou attaché avec mon Dieu. 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
1: 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Ça, c'est la parole. Quand tu reçois la guérison chez toi, on bagaille qui prend le passé, et bon Dieu, voyons une parole de prophétique pour l'irriver, c'est la parole qu'il a fait. C'est pas lui qui l'a fait, c'est pas l'homme qui l'a fait, c'est la parole. Le Saint-Esprit a alors on rend gloire en tout temps à le Seigneur. 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Celui qui n'aime pas n'a pas connu Dieu, car Dieu est amour. L'amour de Dieu a été manifesté envers nous, et en ce que Dieu a envoyé son Fils unique dans le monde, afin que nous vivions par lui. 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Bien-aimés dans le Seigneur, l'amour, c'est Dieu. Dieu est amour. Ah, alléluia. L'amour représente Dieu. Alors, si Dieu, lui, est amour, comme Dieu nous a déclaré, nous sommes ses enfants, cela veut dire que l'amour, ça, il est dans nous-mêmes. Parce que nous gagnons en génétique bon Dieu. Ça veut dire que si maman n'a pas peur fait, les frères, moi-même, par exemple, oui, clair, que je connais une génétique famille, et maman, par exemple, automatiquement, il y a quelque chose qui rentre en moi, qui est dans eux-mêmes, et absolument, c'est clair et net. Alors, donc, cela veut dire que bonté qui est dans eux-mêmes, en même temps, si on a des défauts, je suis capable de défauts en tout, mais ça peut arriver que, bon Dieu, mettez l'autre bagaille dans moi-même, mais la majorité des temps, ça qui n'a pas en mieux, là, finalement, pas entré dans moi-même. Alors, donc, ça veut dire que, bien aimé dans le Seigneur, je dis à ou même qui naît de nouveau. Nous sommes tous appelés enfants de Dieu. Nous sommes une famille. Nous sommes tous une famille. Au dernier jour, alléluia, notre grand jour, dans le noce de l'agneau, nous tous pour réunir sous même table pour nous célébrer matin, midi, soir, pour nous chanter la gloire de Dieu. Et aujourd'hui, on ne peut pas vivre dans la division de cœur. Nous ne pouvons pas diviser parce que pour nous dire, alléluia, ça, c'est, et tel, c'est pas mon ami, et tel, non. Parce que nous, Christ lui-même, il a dit, nous formons un seul corps. Nous, c'est un, non seul corps. Ça veut dire Christ est la tête, là. Alors, donc, ça veut dire, bien aimé, nous devons nous aimer les uns les autres. Et l'amour, c'est la joie. Son prix est le sacrifice. L'amour est la vie. Et le prix de la vie est l'amour. Alléluia. D'ailleurs, laisse-moi te dire une chose. Quand le monde, comment t'es capable de dire ça? Un homme aime une femme, il ne peut pas marier avec lui. Donc, cela veut dire que lui, ouais, mon nom, on m'a dit, bon, mettons que là, pas parce que lui est déjà ensemble avec lui, mais il y a un projet pour l'avec dame, ça. Il fait tout sacrifice qu'il y a pour lui capable gagner que dame, non. Lui chercher, connaître d'abord, c'est qui cette personne. Et puis, donc, il y a certains sacrifices, lui-même, il va commencer à faire pour le gagner. Et je parle des gens sérieux, je parle pas, des monde qui cherche à faire, comment dirais-je, le plaisir. Alors, donc, cela veut dire que, même aller au, même en sort, quoi, là, on a fini gagner que, en dame, non, gon l'autre sacrifice qui va le faire encore. Alors, ce sacrifice, il va le dire bon, et pour y venir mettre l'unité dans l'ambiance de mariage. 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Donc, les deux ensemble, il y a des sacrifices, il y a des choses que, mettons que, et qu'on sait de, et, comment on est capable de dire ça, des conditions que t'es connu avant, et ni les deux côtés, nous commençons à connaître, nous va le penser pour une personne. Ça veut dire que je dois vivre pour mon homme et cet homme-là doit vivre pour son épouse. Alors là, c'est comme ça. Moi, je dis exemple, avant que je me démarie, tout le temps, je dis, monsieur, comment je vais faire pour me vivre, pour me marier, pour me dormir avec le monde? Et je remets comme je me couche sous le cabane, pour tout espace. Je me dis, quel c'est ça seulement qui va le manquer? Je dis, dormir, la map dormi, pourquoi je bois tout espace, je virer, non, rien, perdu. Je me dis, les que c'est vraiment tout le temps. C'était vraiment ma faiblesse, ma peur. Ouais, juste pour un lit, imagine-toi. Alors, là vraiment, me marier. Et pour me virer, je me fais plusieurs temps à dormir. Quand mon habitude de vie change, et quand je me dis qu'elle m'a changé seulement, et espace que manquait pour me dormir, pour me ranger comme dans le lien, je m'habitue à me coucher couche, et donc tout tout jam de besoin allez donc ça veut dire pas une position ça alors qu'on y a pas qu'à passer ce matin moi qu'on y a été d'accord unime avec quelqu'un alors donc il faudrait que je m'adapte avec 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toi-même, quand tu es en Christ, il y a, alléluia, il y a des sacrifices qu'on aime, il y a des sacrifices qu'on devrait faire, bien-aimé, dans le Seigneur. Dans le Seigneur, le plaisir de la joie passe par l'éducation. C'est là que le Saint-Esprit nous remplit. L'un des aspects, le don de fruits, c'est la joie. Une joie profonde, durable et bien plus satisfaisante que le plaisir éphémère. Alléluia. Gloire à Dieu. Si vous cherchez le royaume en premier, Jésus promet que le reste va suivre. Et le royaume, quand je parle de l'amour, est-ce que ça fait partie du royaume? Et laisse-moi vous dire quelque chose, c'est l'amour de Dieu qui va nous recevoir, alléluia, à la fin de temps. Amen, c'est l'amour de Dieu. Et c'est l'amour de Dieu qui a envoyé Jésus-Christ, qui nous a envoyé Jésus-Christ, premièrement, un sauveur qui nous a nés. Et c'est son amour. Et parce que si Dieu nous pas très aimé nous, alléluia, le temps de Noé, et alléluia, qui t'est arrivé, à cause de péché, nous. Alléluia. Donc, qui t'a encore arrivé. Donc, Dieu, non seulement, lui, il est amour. Il aime tous les hommes. Moi, je dis, Dieu aime tous les hommes. Sauf que, bon Dieu, pas jamais à l'aise avec le péché. Amen. Il remet monde en arrière. Quel que soit son frère, mais Dieu, il nous aime. Et encore meilleur, encore moi-même avec, qui est né de nouveau. Encore l'amour de Dieu. Dieu n'a pas choisi une personne spécifique, c'est mon chouchou. Oh, il remet Pasteur Benz, il remet tout, il remet au même niveau. Mais la seule différence qu'il y a, Jean-Pasteur Benz qui a servi, lui, alléluia, il prête regard sur ça, Pasteur Benz a fait pour lui-même à la gloire de Dieu. Il n'est pas mon chouchou préféré. Alors, de bien aimer dans le Seigneur, que nous-mêmes qui sommes dans Christ, arrêtez de vivre dans la division. Nous sommes un, aimons-nous les uns les autres. Alléluia. Gloire à Jésus. Donc, et moi, c'est l'amour de Dieu qui a accueilli dans le royaume, non? Et c'est l'amour de Dieu qui a voué Jésus-Christ, né pour même. C'est l'amour qui t'a fait à mourir à la croix pour moi-même avoir gagné la vie, je dis. Hein? Alors, Mabzou, et si c'est pas l'amour de Dieu qui a pu recevoir nous, la sainteté de Dieu a expulsé nous au dernier jour. Parce que la sainteté de Dieu n'est pas capable de digérer nous. La sainteté de Dieu n'est pas capable de garder nous. C'est son amour qui Dieu qui nous a gardé. 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Pour ce qui est l'amour fraternel, vous n'avez pas besoin qu'on vous écrive par vous-même, appris de Dieu. Vous avez aimé les uns les autres. 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Alors, donc, ça veut dire que, ils ont vécu des moments difficiles, mais ils ont serré les liens dans l'amour. Ils ont vécu dans l'amour. 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Et ma connaissance, c'est à cause peut-être, qu'est-ce que je peux penser, et dans l'épître là, et peut-être ils ont vécu des moments difficiles. Ils n'ont pas de choix pour être unis dans l'amour. 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Bien-aimé dans le Seigneur, Paul est le meilleur des apôtres qui écrit plusieurs épîtres. Et c'est, je peux dire, c'est un géant de connaissances. Un géant de connaissances dans la Bible, c'est un des apôtres que l'Éternel servit avec puissamment. Bon Dieu inspirait tout, mais c'est une que bon Dieu, il y a un pile connaissance de la parole que apôtre Paul, lui inspiré par le Saint-Esprit. Alléluia, gloire à Dieu. 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Cela veut dire que bon Dieu brise elle pour pas enorgueillir à cause de sa connaissance. 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Lui-même, il connaît que qui saleté. Mais où elle vit avec toute humilité. Lui, alléluia. Il parlait avec toute son humilité dans plusieurs épîtres que lui écrit. Alors, il dit que si j'ai pas l'amour, et lui, et l'apôtre Paul, lui qui a dit ça, c'est pas moi-même qui dis non. Il dit même si je parle la langue des anges, cela veut dire que je peux, il met pas les Chinois, il met pas les Hindous, peu importe langue, il parle. Il dit même les langues des hommes, c'est langue chine, nous parlons langue chinoise et hindouiste, nous parlons toute qualité de langue espagnole, peu importe, mais il dit même s'il parlait les langues des anges, il dit si je n'ai pas l'amour, cela ne me sert à rien. 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Alors donc que l'amour, c'est quelque chose, comme on t'a dit dernièrement là, son grain vitamine, son grain médicament ou ingrédient précieux pour toute chose que, alléluia, pour toute bagaille qui a rapport avec Jésus. Amen. Qui a rapport avec Jésus. Et en même temps, même si c'est dans la rue, ou capable ou mon ouvert de l'eau. Alléluia. M'a connu un bon exemple. Ouvert de l'eau, son signe d'amour. Ma soeur, comment ça va? Mon frère, comment ça va? Alléluia. On est à l'église. On est des frères et sœurs. Alléluia. Peu importe la personne avait 100 ans, 200 ans. C'est pas grave. C'est pas l'âge. Parce que l'amour ne regarde pas. Non. Notre état, l'amour ne regarde pas notre race, notre alléluia, pas garder stature sous pauvre, sous riche, sous laide, sous bien faite, sous bien campé, alléluia, sous bien articulé. L'amour ne regarde pas ça. L'amour est simple. Et Dieu nous aime. Dieu ne choisit pas ces catégories d'aimer. Il aime tout simplement. L'amour doit être authentique. Alléluia. Et ou même ou qu'a choisi gay au monde des amis, c'est normal. Les amis ça y est, c'est covinage, c'est normal parce qu'on aime ses amis ou qu'on aime madame ou c'est normal, on aime Marou, c'est normal, c'est l'amour comment je peux dire, l'amour familial. Mais moi je parle l'amour agapeo, filéo, l'amour, alléluia, l'amour fraternel. Et ce matin, Dieu veut que nous vivions tous dans l'amour. La différence entre chrétien et chrétien, il faut que ça brise. Le Seigneur ne vient pas chercher une église rempli d'amertume, rempli d'égoïsme, rempli de division, manque de l'unité, égoïsme. Non, on ne peut pas servir Dieu dans l'individualisme. On sert Dieu en communautaire. Alléluia. Où est-on vu l'église en mettant au coin? Je ne suis pas avec eux. Ces gens-là, je ne peux pas les supporter. Non, non, non, non, non. Quand vous priez ensemble, vous ne pouvez pas dire que je ne peux pas prier avec eux, je ne peux pas chanter avec eux, je ne peux pas coller. même à zéro. Alléluia. 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L'amour de Dieu, alléluia, va nous accueillir comme nous sommes dus au ciel. Et la sainteté de Dieu peut nous expulser. Alléluia, gloire à Dieu. L'amour est humble. L'amour de Dieu, l'amour est humble. L'amour ne dissipe pas le cœur. L'amour est simple. L'amour, alléluia, l'amour, il n'y a pas de limite. Et bien aimé dans le Seigneur, bon Dieu fait me sentir un bagage. Ou quand qui ça diable l'attaque la caille croyant, c'est chez les croyants, c'est le dépôt de l'amour qui est en nous. 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Alors, qui sait quoi combattre diable là? C'est la prière et l'unité des cœurs. Alléluia, c'est l'unité. Je peux prier avec toi. Je peux faire un groupe de prière. Mais si on n'a pas l'unité ensemble, la prière prête là, ma chérie, je vais plus loin. Et nous te disons, bien-aimés, dans l'Acte des Apôtres, chapitre 2, alléluia, gloire à Jésus. 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Et dès que la présence de Dieu était remplie, le Saint-Esprit était rempli, c'est là le Saint-Esprit était descendu. 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Comment on est capable de dire ça? Chaque bagaille, chaque soeur possédait une pote et partagée à l'autre. Pas de gens qui étaient mangés par eux, pas de gens qui étaient possédés l'argent par eux. Et tout ça, ils étaient mettés au profit les uns les autres. Et maintenant, on ne peut pas demander ça. Tu comprends? On ne peut pas vivre ça, malheureusement. 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En tout cas, pasteur dit Matthieu, dans la dernière parole, il dit, Jésus-Christ dit, venez à moi, vous tous qui êtes fatigués, chargés, les que l'État fait annonce, non, ou côté que vous à l'aise, c'est dans l'église. Amen. 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C'est une meilleure côté pour me connaître, pour me quitter la caille, moi. L'aime sorti, il y a des gens qui vivent des moments difficiles, soit mari, petite madame, et puis ou bien avec un collègue de travail. L'aime venir le connaître par l'autre côté, je ne la paix. Mais l'aime autre côté, je ne vais pas déranger, je ne vais pas gagner ce que j'ai mal, je ne vais pas venir pour me chita, pour me sentir, je ne vais pas adorer normalement. Parce que c'est là pour me donner un service, ou accueil. Bien aimé, bon, on témoigne vite, vite, ma partage à vous. Et ça fait quelques années de cela. Moi, qu'on allait dans l'église. Et puis, soudainement, un matin, t'es gagné une neige qui t'a tombé. 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Si nous t'es, si m'étais païen, m'ta pas accepté Jésus par l'accueil des gens, comment mon Dieu te recevoir nous? Ou tu sens vraiment l'amour dans cette église? On n'a pas besoin que tu parles. La manière la personne nous recevoir, nous regarde, nous jamais, c'était extraordinaire. 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Parce que tu as un cœur qui était tellement extraordinaire et même jusqu'à la fin. 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Alors donc, cela veut dire que l'amour ne s'invente pas. Je ne peux pas dire oh j'aime et puis moi boudé. Non, c'est pour visage moi marquer que j'aime les gens. Je ne peux pas mon visage moi seulement. Ou quand mon envie à parler avec lui, son regard seulement te dit arrêtez. N'approche pas de cette personne-là. Parce que juste son regard, il faut peur voir vivre. Alors, c'est ton visage aussi peut te dire, mais viens-t'en, est-elle, je peux vous aider avec tout ton sourire, bien-aimé dans le Seigneur. Alléluia, nous-mêmes, nous c'est nous pas le monde, nous pas qu'à bailler, attitude le monde, culture le monde là, abandonner-le, mais adapter aux cultures du royaume. Et c'est ça que Christ nous demande. Lui, il a été à la croix pour nous, alléluia, pour changer toutes les mauvaises habitudes. On peut pas prendre notre vieille habitude, notre ancien homme, pour mettre à l'église de nouveau, parce que nous avons besoin d'une église puissante, une église, alléluia, parce que, alléluia, bien aimé, dans le temps, il y a fait plein de miracles dans l'église. C'est parce qu'il y avait une base d'harmonie qui était établie. Et Josia, bon Dieu, t'as aimé nous revivre. Alléluia. Ambiance l'église primitive. 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Gloire à Jésus pour nous encore vivre dans l'amour, dans l'abondance de l'amour. Parce que si la parole de Dieu dit, là où est l'esprit du Seigneur, là où il y a de l'amour, il y a des choses qui me font des fois mal. Des gens qui prêchent l'évangile, des gens qui prie, et puis, après ça, mon n'a doit rencontrer à vous, pas même qu'à dire tel bonjour. Et si tu fais des choses de même, c'est comme si pas un amour fraternel à quelque part, laisse-moi te dire. Mais apôtre Paul qui dit clair, oui, et c'est comme si, soit fait assez bruit, on fait. 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Donc, éprouvez qu'est-ce que tu fais par ton attitude, par l'amour. 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Est-ce que tu le fais le ministère pour toi ou pour le Seigneur qui est notre Dieu? 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Je pas dire pour donner 24 heures sur 24 pour marcher ton cours. 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Non, c'est pour vivre vraiment alléluia avec ou authenticité. Yo cœur pur, agréable, bien-aimé. Alléluia, gloire à Dieu. Merci Seigneur. Alléluia. Oh, gloire, alléluia. Oh, merci Seigneur. Maintenant, j'appelle maintenant dans nos temps de l'amour fraternel, ce vent impétueux pour qu'il vienne déraciner toute plante qui n'a pas été plantée par Dieu. Alléluia. Ça veut dire que la haine, et la division, la calomnie, l'hypocrisie, l'égoïsme, l'orgueil, ce sont des mauvais arbres que l'ennemi a mis. Tantôt, se dit, alléluia, c'est pas la prière pour nous combattre. Absayo, alléluia, qui fait que l'ennemi a entré en de l'église pour faire des gars. Et nous-mêmes, c'est pour nous d'accord arracher. Il y a des nous-mêmes qui ne sont pas prêts à arracher. Laisse-moi te dire quelque chose. Si nous pas d'accord arracher, maintenant, on va prendre surprise. Et ça te fait dans Matthieu, dans le livre de Matthieu, il dit, au dernier jour, il va avoir beaucoup de pleurs et de crissements des dents. Et ça fait dire, c'est pas tout le monde qui crie Seigneur, Seigneur, qui va rentrer. Il va dire, oui, n'avons-nous pas prêché, prophétisé, parler en langue, à ton nom, Seigneur. Non, je te connais pas, parce que tu manquais plein d'amour. Parce que tu n'avais pas le communion divin avec ton papa. Alléluia. Alors donc, bien-aimé dans le Seigneur, il est temps de nous réveiller l'église. Il est temps de nous réveiller parce que le temps est court. Alléluia, le temps est très court. Rachetez le temps car les jours sont mauvais. Alléluia, gloire à Jésus. Donc, n'a dit, toute ronce épine, ça me saute répéter là, yo, ce sont des ronces, soit déracinées dans nos vies. C'est-à-dire, toute pensée, toute parole qui ne viennent pas de Dieu, qui ne viennent, qui viennent entraver la croissance spirituelle de la bonne semence de la parole qui a été plantée en nous. Les bons dieux, vous voyez, pasteur, font série de bagailles, la tzoude, mikoua, sur semence, bon Dieu, vous voyez, mettez dans la vie, yo. Alléluia! Et semence, ça, c'est pour grandir.

non, c'est pas fini. Ils viennent juste de commencer pour toi. Alléluia. Réjouissez-vous en l'éternel ce matin par son amour. Oh, Lord. Oh, gloire à Jésus. Allez, béni soit ton nom. Merci, Seigneur, que ton nom soit béni, que ton nom soit loué. Et ce matin, Père, nous te prions pour les bien-aimés qui nous écoutent. Alléluia. À travers la Dieu Emmanuel, comme tu nous as dit, tu es le bon berger. Toi qui donnes, alléluia. Oh, toi qui nous conduis auprès de ton source de vivre. Toi qui restaures les âmes, alléluia, on l'appuie d'en haut, nettoie et nourrit ceux qui restent, ceux qui ne peuvent pas purifier avec le feu, avec l'eau. Jésus donne l'eau vive et qui rassasie et restaure. C'est encore une figure de l'action du Saint-Esprit dans notre vie. Oh, ce matin, Seigneur, alléluia, t'en prie, Père, protège-nous, alléluia, contre le risque du diable, alléluia, contre toutes les afflictions, contre tout l'orgueil, que toutes les vicissitudes de ce monde. Alléluia. Ce matin, Seigneur, guéris les cœurs qui sont brisés, les cœurs qui ont été offensés face, alléluia, à l'incompréhension des frères et des sœurs. Seigneur, apprends-nous à pardonner les uns les autres. C'est ce que tu nous as demandé à faire. Alléluia. Et ce matin, il y a des non-pardons qui vivent dans l'église. Alléluia. Il y en a qui chantent. Il y en a qui chantent pour toi dans les groupes de louanges qui ont des dissensions au milieu des frères dans leurs églises. Seigneur, comment que ta présence doit être établie dans cette église? Et ce matin, toi qui chantes, alléluia, alléluia, moi je dis encore à tout le monde qui a chanté qui est dans le groupe de louanges ou qui a des dissensions, le Seigneur m'a demandé pour les réconcilier. Pour t'accepter l'adoration, non? Pour l'accepter l'adoration, non? Au nom de Jésus de Nazareth, Mathieu Seigneur, nous demandons, Mathieu, même qui restaure le cœur, ou restaure l'homme, Mathieu Seigneur, alléluia, nous demandons restauration pour ceux qui ont blessé par des gens qui ont dit des faux témoignages, des fausses rumeurs, des fausses accusations dans les milieux de travail, dans la famille, dans les églises. Et Seigneur, l'église devrait être un lieu de repos, un lieu de paix, mais pas un lieu de guerre, pas un lieu là où on va entrer, on va se sentir mal à l'aise. Seigneur, pardonnez-nous de nos folies. Pardonnez-nous, Seigneur Jésus. Pardonnez-nous, Seigneur. Pardonnez-nous de nos folies. Pardonnez-nous, Seigneur. J'appelle ce matin ta miséricorde pour l'église. Si tu as envoyé ta parole, c'est parce que tu veux, alléluia, tu veux quelque chose change dans notre société. On ne veut pas aller à l'église pour faire le social, mais pour être dans ta présence, puisque nous sommes l'église, Seigneur. Tu nous appelles à être saints, saints comme toi, ressembler comme toi. Alléluia. Oh, ce matin, Seigneur, apprends-nous à aimer comme tu nous as aimés le premier, comme tu nous as aimés le premier, Seigneur. Par amour copinage, par amour des copinages, copains. Alléluia. Mais ton amour agapé, Seigneur, que ton amour, Seigneur, qui pardonne, pas ton amour, alléluia, qui pardonne tout. L'amour ne soupçonne de rien. L'amour n'est pas égoïste. L'amour n'est pas hypocrite. Bonjour, soeur, bonjour, frère. C'est l'hypocrite. Alléluia. Quand on dit bonjour, ma, alléluia. Bonjour, ma soeur. Je te demande ton nom. Ce n'est pas hypocrite. Et ce matin, brisez toute forme d'hypocrisie au milieu de nos églises, au milieu de nous, et pitié de nous, Seigneur, dans le nom de Jésus. Père Céleste, pardonne-nous de toutes nos offenses, connues et inconnues, que, alléluia, que nos ancêtres et nous, alléluia, avons commises contre toi. Alors, Seigneur, que nous devons, dans ces prières, par le sang de Jésus, purifie-nous de toute tâche de nos péchés, toute fausse accusation de nos adversaires, de le diable contre nous, contre la famille de Radio Emmanuel. Merci Père, pour, alléluia, pour le mois qui déjà terminé, le mois d'avril. Alléluia. Et nous demandons des provisions qui, alléluia, moi de m'apporter la paix, la guérison, la persévérance. Alléluia. La réconciliation entre frères et sœurs, la restauration familiale aussi. Parce que Seigneur, la famille est la base de l'église. Si nous, dans, alléluia, dans notre famille, nous avons des dissensions, nous ne pouvons pas y arriver. Et ce matin, Seigneur, accorde-nous la grâce d'avoir l'unité de foi pour nous vivre dans le commun accord.

0: Oui, Jésus. Alléluia. Parce qu'on t'a vraiment l'église. Où t'as vraiment l'église glorieuse. Seigneur, accorde-nous la grâce pour cette église glorieuse, une église glorieuse, une église glorieuse de notre génération, pour que notre vie doit impacter notre génération, nos enfants, nos, alléluia, nos progénitures, et ceux qui n'ont pas d'enfants, et Seigneur, leur avenir venir, Seigneur. Et ce matin, je te prie, Seigneur, Père, je dépose à tes pieds toutes les peines de mes frères et mes soeurs qui m'écoutent, leur douleur présente, Seigneur, leur manquement, Seigneur, là où l'ennemi a mis la tiédeur, l'anime le zèle, l'anime la vieillesse, la saveur, Seigneur, dans le nom de Jésus de Nazareth. Oh Seigneur, donne le repos et la paix à ceux qui en ont besoin ce matin. Seigneur, ou Dieu vocal, ou à répondre, répondre pour nos frères et nos sœurs ce matin qui nous écoutent par leur douleur, Seigneur, par tout ce qu'ils traversent, Seigneur, que la persévérance est leur partage, que la paix est leur partage, que l'harmonie est leur partage, la guérison est leur partage, la délivrance est leur partage, la victoire est leur partage de Jésus. Accorde-nous la grâce pour que nous puissions avoir la culture du royaume au lieu d'avoir la culture de ce monde. Et ce monde qui nous donne toutes sortes de choses. Alléluia. Et où on est, Seigneur, pour qu'on vive selon ta parole, qu'on ne mélange pas le monde et l'église. Alléluia. On a l'honneur de voir le monde à l'intérieur de l'église. Seigneur, puisque ta parole dit, on aura tout ce qui est honorable à toi seul. La gloire, l'honneur et la puissance, Seigneur, que la racine de ce problème à l'intérieur de l'église. Mais maintenant, que cette racine qu'a donnée dans l'église en déclarer mourir maintenant entièrement. Alléluia au nom de Jésus. Et que ça finit par la puissance du Saint-Esprit de Dieu. Bénis mon pasteur. Là où il est, Seigneur. Seigneur, il y a des fois, les gens attendent que le pasteur fait tout le miracle. Mais toi, ils oublient. Si nous sommes, on a notre part à faire. Seigneur, bénis tous les pasteurs, les bergers que tu as confiés. Seigneur, cette tâche qui n'est pas facile. Seigneur, maman, je t'en prie, mes pasteurs de vous, malodou, santé, environnez-les, appétit-les, madame. Seigneur, son gros défi, la paix évangélisée. Je vais partager avec le grand public. Mais toi, tu les connais, leurs souffrances, leurs douleurs. Étends ta main d'avant sur les pasteurs. Étends ta main d'avant sur leurs ministères dans le nom de Jésus de Nazareth. Seigneur, que l'amour demeure dans la vie de chacun de nous-mêmes. Et sa foi dit, je vous laisse ma paix. Je vous donne ma paix que le monde ne peut pas vous donner. Et j'ai cette paix en moi. J'ai la paix en moi. Recevoir la paix. Que la paix demeure de chaque radio, chaque téléphone qui a tourné, chaque monde sur Internet qui a coûté. Au nom de Jésus, mon Dieu, nous pasteur.
1: 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Merci beaucoup.
0: Merci, au nom de Jésus.
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1: 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C'est parce que bon Dieu peut commencer en rien sans l'Esprit, ou bien sans lui pas animer sa l'affaire par le Saint-Esprit. 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C'est pas dans la prière qu'on fortifie communion avec mon Dieu. 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Parce que ça fait le spirituel. Et ça fait le spirituel. C'est une révélation personnelle qu'il y a. 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Dans ton adoration, il peut avoir une attitude qui exprime que tu adores. Ou qu'a une attitude que tout le monde fait comprendre que on va pas adorer, mais c'est pas parce qu'on prend telle attitude qu'on va pas adorer. Par exemple, la Bible fait comprendre que dans Exode chapitre 3, bon Dieu dit Moïse comme ça que retirer sur les pieds au cotoyer, c'est en place que bon Dieu est, et il dit Moïse prosternel devant bon Dieu. 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Ça, c'est ça, bon Dieu te voulait ça. Parce que faut gagner un va-et-vient qui existait. Mais cependant, le va-et-vient qui va exister maintenant, c'est le va-et-vient spirituel. Parce que nous sommes des esprits. Nous sommes des esprits, nous possédons une âme, nous habitons dans un corps. Donc, premièrement, c'est ça que Moïse fait, et Moïse prosterne lui. Son attitude. Mais c'est pas attitude là, donc il est défini que Moïse t'a abadoré, c'est parce que t'es en relation. Bon Dieu te communiquer ensemble avec lui. 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Pendant que je prosterne, la Bible dit nous, bon Dieu communiquer avec Moïse. Vous comprenez, communiquer avec Moïse. 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Dans le cas des mages d'Orient aussi, il va le recevoir en révélation. C'est une étoile qui va le permettre que il reçoive révélation. Et c'est parce que c'était des devins qui étaient des astrologues. Ils étaient habitués avec étoiles. Donc il est pas difficile pour te réaliser que étoile ça était complètement différent. Il n'y a pas besoin de monde ou ça, pas difficile pour eux. Ils te connaissent ça déjà. De la même manière aussi, ou pas, ouais, Moïse, qui sont bergers. C'est bon Dieu pour le rencontrer ensemble avec lui pendant que il était dans la dimension de la bergerie. Il t'a cherché un mouton. Pendant la recherche d'un mouton, c'est là, bon Dieu, tu rencontres ensemble avec lui. Il n'est pas difficile. Bon Dieu, tu es simplement détourné parce que tu es un buisson à dents qui t'a plumé. Et bon Dieu permet que l'aile détourne pour le garder sa caboulée. Bon Dieu parler ensemble avec lui. 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Dans nos quotidiens, je dis encore dans le travail là. Ou pas si c'est l'arrivée de l'église, on va le faire encore. 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Bon Dieu parle en place. Bon Dieu parle en zone. Et des fois aussi, nous avons mal défini l'église. 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C'est pas les quatre murs. 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Ah, l'auteur du texte l'a dit dans l'Ancien Testament, je ne mourrai pas, je vivrai, et je raconterai les œuvres de l'Éternel. C'est une prophétie, parce que là, monsieur dit, je ne mourrai, monsieur mourit, mais l'auteur des textes là en avant, il dit, la droite de l'Éternel manifeste sa puissance, la droite de l'Éternel est élevée. Il dit, je ne mourrai pas, je vivrai, et je raconterai les œuvres de l'Éternel. Donc, là, on dit, je ne mourrai pas, je vais, il mourit. 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Et ça fait Jean-Baptiste, dans Matthieu chapitre 4, le verset 11, il dit que ça que je vous baptise d'eau pour vous amener à la repentance. Ben celui qui vient après moi, il est plus puissant que moi et il vous baptise du Saint-Esprit et de feu. Donc c'est une question de plus puissant. Là il dit plus puissant, Jean-Baptiste veut faire référence à une comparaison de puissance par rapport à lui-même. Donc le royaume de Dieu, Jean apôtre Paul pour le déclarer dans 1 Corinthiens chapitre 4 verset 18, c'est par la puissance 18-19. C'est par la puissance pour royaume de manifester. Donc l'elle dit la droite de l'Éternel manifeste sa puissance. Jésus-Christ est venu sur la terre pour te manifester puissance. On comprend parce que on parle de manifestation. La manifestation, c'est une démonstration. Je vais répéter encore. La manifestation, c'est une démonstration. Ça veut dire Jésus-Christ est venu pour le cas démontrer puissance, démontrer pouvoir. Et puis l'elle dit la droite de l'Éternel est élevée, qu'il a Jésus-Christ est élevé à la résurrection. Ça veut dire que lui manifeste puissance, lui. Si vous comprenez, les auteurs Ancien Testament a parlé des fois, bon Dieu t'a utilisé pour porter des prophéties. Il dit, la droite de l'Éternel manifeste sa puissance. Celui qui est assis à la droite de l'Éternel manifeste puissance. C'est-à-dire que à Jésus-Christ vient sur la terre, lui manifeste puissance. Jusqu'à la croix aussi, lui manifeste puissance. Puis il dit, la droite de l'Éternel est élevée. Ça veut dire que celui qui est assis à la droite du Père, l'elfine manifeste puissance. Il est élevé, il est monté en haut là dans le ciel, il est ressuscité. Et puis c'est ça qui pourrait permettre qu'il ne pas mourir. C'est la manifestation de la puissance de Jésus-Christ sur la terre. C'est son élévation qui permet que je dis à ne pas mourir. Isaac veut dire, je ne mourrai pas, je vivrai et je raconterai les œuvres de l'Éternel. Regardez, il mettait le verbe mourir, au comprendre, au futur. Je ne mourrai pas. Manifeste puissance. Le verbe manifester manifeste sa puissance au présent. Et puis après, il dit que dans le futur, mon peuple mourir, m'a vivre et m'a raconter. Ça veut dire que Jésus-Christ pral venir manifester puissance. Il pral élever et puis les ça, moun qui croit dans mon Dieu, mon peuple mourir à vivre. Ou gain la vie éternelle. Dans Jean 17, verset 3, il dit que la vie éternelle, c'est qu'ils te connaissent, toi, le seul vrai Dieu. 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C'est-à-dire, yon vie qui manifestée par la toute-puissance de Dieu. Yon vie qui manifestée dans le spirituel. Yon vie qui mettait bon Dieu au premier plan. Yon vie qui adorait bon Dieu. Tout ça, wap yon tout bas dans l'éternité, oui. Parce que spirituellement, ou pas seulement exister sur la terre, l'or il veut exister dans le ciel spirituel. C'est une vie d'adoration qui peut élever bon Dieu. L'or il vient dans le ciel, là, c'est ça, on pourra le faire. C'est une vie qui va continuer. Donc, la vie spirituelle qui est exprimée selon le langage grec, qui sont mode de vie, ou déjà vivre sur la terre. Et qu'on s'en va continuer à vivre encore dans l'éternité. Et ça fait que, bon Dieu dit la chercher des vrais adorateurs. 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
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N'a pas besoin d'écouter Radio Emmanuel. Nous l'avons émission commandée matin. 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

Luc chapitre 7, à partir du verset 36. Un pharisien pria Jésus de manger avec lui. Jésus entra dans la maison du pharisien et se mit à table. Et voici une femme pécheresse qui se trouvait dans la ville, ayant su qu'il était à table dans la maison du pharisien, apporta un vase d'albâtre plein de parfums et se mit à derrière aux pieds de Jésus. Elle pleurait et bientôt elle lui mouilla les pieds de ses larmes, puis les essuya avec ses cheveux, les baisa et les oignit de parfums. Le pharisien qui l'avait invité, voyant cela, dit en lui-même, « Si cet homme était prophète, il connaîtrait qui et de quelle espèce la femme qui le toucha. Il connaîtrait que c'était une pécheresse. » Jésus prit la parole et lui dit, « Simon, j'ai quelque chose à te dire. » « Maître, parle, » répondit-il. Un créancier avait deux débiteurs. L'un devait 500 deniers et l'autre 50. Comme il n'avait pas de quoi à payer, il leur remit à tous deux leurs dettes. Lequel l'aimera le plus? Simon répondit, « Celui, je pense, auquel il a le plus remis. » Jésus lui dit, « Tu as bien jugé. » Puis se tournant vers la femme, il dit à Simon, « Vois-tu cette femme? Je suis entré dans ta maison et tu ne m'as point donné d'eau pour laver mes pieds. Mais elle les a mouillés de ses larmes et les a essuyés avec ses cheveux. Tu ne m'as point donné de baiser, mais elle, depuis que je suis entré, elle n'a point cessé de me baiser les pieds. Tu ne m'as point versé de l'huile sur ma tête, mais elle a versé du parfum sur mes pieds. C'est pourquoi je te le dis, ses nombreux péchés ont été pardonnés, car elle a beaucoup aimé. Mais celui à qui on pardonne peu, aime peu. Et il dit à la femme, tes péchés sont pardonnés. Ceux qui étaient à table avec lui se mirent à dire en eux-mêmes, qui est celui-ci qui pardonne même les péchés. Mais Jésus dit à la femme, ta foi t'a sauvé, va en paix. Bonjour à Dieu Emmanuel, bonjour maison de prière. Bonjour chaque internaute qui branche ensemble avec moi aujourd'hui. Pour nous capables de faire ensemble une mission commandée matin. Je suis bien content, lui c'est l'esprit de la vie. Les bons mouvements. Les bonnes existences. On connaît que c'est pas une bonne habitude, une situation qui est normale. Mais c'est à main forte et à bras étendus, moi et ma mère. Nous levons matin parce que moi j'ai une certitude. Il y a une décision que tu prends dans le monde invisible pour nous pas te réveiller matin. Parce que nous sommes menace pour le monde invisible. Depuis son monde qui poté, Jésus en nom, ou son malheur, ou son menace pour le monde invisible. Ma courage, Mathieu, c'est pas seulement Jésus pour poté en don, mais c'est pour permettre que Jésus lui-même manifeste en don. Ainsi, bien aimé dans le Seigneur, ou même qu'à écouter Mathieu, n'entends ça qu'une voile passer ensemble. J'en ai qu'on habitué à faire chaque matin pour aller la prière, pour aller gagner méditation, pour aller gagner proclamation, et pour aller gagner tout ça, le Saint-Esprit mandé pour nous faire. Ainsi, Mathieu m'a demandé, restez disposé et disponible pour qu'attendez la voix de Dieu. Mais bien aimé dans le Seigneur, nous avons un texte que peut-être qu'on a habitué à attendre, mais qui est parallèle dans le livre de Mathieu. Mais le livre de Mathieu, Jésus-Christ plus fait référence avec la femme comme étant une adoratrice. Là, bon Dieu fait référence avec une femme qui a cherché le pardon. Mais le plus important dans sa crivière, c'est surtout acte que la femme n'a fait.
quelle que soit la façon d'interpréter, quelle que soit la raison que fait le fait, mais le plus important, c'est l'acte. Parce que des fois, dans l'évangile, nous faisons bagaille, résultat qui doit être différent. Résultat qui est différent. Mais ce qui est beaucoup plus important, c'est ça nous faire. Parce que bon Dieu, en tant que bon Dieu, il n'a pas besoin de nous pour faire quelque chose pour lui-même. Et ça fait des fois, nous n'avons pas attendre que nous pas fait assez pour bon Dieu. Même apôtre Paul dit ça. Mais ça, bon Dieu, besoin d'un besoin d'un moment, c'est pencher un cœur. C'est incliner son cœur. Même si tu es sort, tu as voulu faire pour bon Dieu. Il va arriver dans la dimension que tu as inspirée. Non, bon, rien que tu as fait pour bon Dieu aujourd'hui, qui vous a étonné, bon Dieu. Bon Dieu va dans la dimension étonnement pour l'humanité. Bon, qui s'est pour étonner, bon Dieu. Et ça, que Mathieu, ça m'a beaucoup agi au bâtiment. Hein? C'est dans quelle direction cœur incliné. Et c'est ça, bon Dieu, dans quelle direction cœur incliné. Est-ce que cœur incliné dans la direction de, pour servir bon Dieu, pour bailler bon Dieu gloire, etc. Mais pas garder jusqu'à ce qu'on arrive. Parce que quel que soit ce qu'on arrive, on ne peut jamais arriver dans une dimension côté pour étonner bon Dieu. Ah, non, on va jamais arriver. Et Jacques qui fait, dans Matthieu 26, les trois nègres la prière à Jésus-Christ. Même si nègres dorment, ce n'est pas un problème, non. L'essentiel, c'est que nègres t'es accompagné Jésus-Christ. Parce que Jésus-Christ déjà connaît que dimension combat spirituel qui gagne, hein. Nègres pas résister. Mais nègres a félicité à cause des obéissances. Dans un moment difficile, ça, ils ont accompagné Jésus-Christ pour aller la prière. Même lorsque ils n'ont pas fini de comprendre à 100% l'action qu'ils ont fait, mais c'est une action spéciale qu'ils ont. Et c'est pour une des raisons, Mathieu, même quand vous écoutez, qui va chanter avec moi, de vous sentir le Saint-Esprit mandé pour faire des bagailles. Vous n'avez pas besoin de garder jusqu'à ce que vous privé, qui vous privé, qui vous a fait, sans aucun besoin d'assurance. Ça n'a aucun besoin quoi à 100%. C'est que vous obéissez à ça, bon Dieu fait. À ça, bon Dieu dit. Jésus-Christ dit, ma nourriture est de faire la volonté de celui qui m'a envoyé. Alors, Mathieu, qui aime tout bagaille, non? Bah, qu'on est qui ça, bon Dieu dit où? Va mettre trop en face sur résultat. Va mettre trop en face sur résultat. Mettez en face de préférence sous obéissance que vous avez fait pour bon Dieu. Et ça fait, et c'est une raison qui permet que Saül était disgracié dans la présence de bon Dieu. Bon Dieu dit, monsieur, pas font bagaille, quelle que soit façon que bagaille a été changé ou pas obligé à aller selon penchant, selon gens pensés, aller, Jean, bon Dieu dit. Ainsi, on accepte le Seigneur. Il y a un pharisien qui priait Jésus-Christ pour manger avec lui. C'est très bien fait. Il priait Jésus-Christ pour manger avec lui

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Et que c'est pas le meilleur moment pour femme ça rencontrer avec Jésus. Et ça, comment tiens? Eh bien, ça, il y a des bagailles que l'on fait, pense que ça ne peut pas le faire. L'on fait à tel dessein. Et pourtant, bon Dieu, ouais, au-delà de ça. Et ça, comment tiens? Il y a des sous-entendus dans la vie. C'est là nous vivons, nous avons réalisé que c'est une surprise, bon Dieu, d'affaire nous. Et là nous vivons. Et ça, quand il y a un peu de monde qui a écouté, bon Dieu, pour le fort vivre des sous-entendus. Des choses qu'on peut espérer, des choses qu'on peut croire, des choses même qui sont destinées à nous-mêmes. Et puis, bon Dieu a fait arriver sous. Et ça, comme Mathieu, et bien ça, la Bible dit nous, dans nos de Cana, et bien ça, messieurs et dames qui étaient invités Jésus-Christ, l'entête, il n'y a pas de jambes entrevoir que Jésus-Christ va faire un miracle de vin pour eux. Il n'y a pas d'entrevoir ça. Parce que c'est pareil que ça va être l'agenda. Ils ont lancé une simple invitation par Jésus-Christ. Dans cette sainte invitation par Jésus-Christ, ils disent, bon, si Jésus-Christ accepte l'invitation, c'est correct. Mais il n'y a pas de ça qui va le passer. Et ça, comment tu moi, animé par le Saint-Esprit pour me dire au monde, il y a une surprise. Il y a une surprise que bon Dieu va le faire. Et à partir de cette surprise, ouais, que c'est planification du ciel. Mais bon Dieu fait. Mais je n'avais pas jamais invité Jésus-Christ. Parce que dans la tête, il n'y a pas jamais manqué du vin. Il va jamais manquer du vin. Et puis, c'est là où il manque du vin qu'on y a. Il a réalisé Jésus-Christ qui a placé. Et ça, le plus important dans la vie, c'est que vous la présence de mon Dieu. Et c'est plus gros problème nous gagnons des fois. Nous n'avons pas qu'à comprendre ça, la dimension d'être dans la présence de Dieu. C'est la plus belle façon de servir le Seigneur, d'être dans sa présence. Et ça fait. Ou maintenant, n'importe quelle condition, c'est chercher présence, mon Dieu. Les trois jeunes Hébreux, ils ont en dedans, ils ont fournaise ardente, ils ont chanté cantique l'éternel. Ils ont loué, mon Dieu. Et ça, quand je dis, hein, pas besoin qu'on ait qui soit traversé, non. Besoin qu'on ait qui attitude dans sa croix traversée, hein. Besoin qu'on ait qui comportement. Parce que quel que soit sa traversée, hein. Depuis Jésus, ensemble avec vous, ça comptait. Des fois, nous mettons en face ce côté nouillé, nous mettons en face sans la traversée, mais qui s'en fait pour ça? Qui comportement qu'on gagne? Et c'est raison ça, maintenant. Le Saint-Esprit dit, boum, d'où que ça? Pas fatigué, dans sa traversée. Le plus important pour nous-mêmes, c'est que vous avez un comportement qui définit la foi en Jésus. Levez mes mains, mon Dieu, grand sac matin. Dis, mon Dieu, merci. Il y a une intervention spéciale que mon Dieu peut le faire pour les gens qui sont dans une situation difficile. Le maximum, il y a Roy et David dans la bergerie. Dans 8 petites, il y a avec qui est-ce pour faire passer misère dernière. Et de façon qu'il a utilisé. Il est envoyé dans la bergerie. Ah! Mais David acceptait. David dit, mon père et ma mère m'abandonnent, mais l'Éternel me recueillera. David mettait le verbe recueillir au futur. Ça veut dire, pendant David a dit parole sans, il y a toute raison pour t'être frustré. Il y a toute raison pour t'être connaissant la dépression. Parce que bon Dieu, pas qu'on recueille. Mais elle mettait le verbe recueillir au futur. Elle avait dit, pendant la dit ça, elle a passé des moments très difficiles. Et ça fait, pour qu'on vraiment un monde comme serviteur, servant de bon Dieu,

Et bien la bague sur des gaz, non? Vous comprenez vraiment, mon réservé, c'est avant de manger. Et pas la bague sur des gaz. Et c'est là passé dans la vallée de l'ombre de la mort. Vous comprenez qui est-ce qu'il y a. Et c'est là pour veiller ce parole qui a sauté dans la bouche. Et c'est là pour veiller l'attitude. Et c'est là pour veiller la relation avec les autres. Je trouve que la guerre a pris l'importance dans la vie d'un chrétien pour qu'on connaisse quel genre de chrétien qu'il y a. Parole qui a sauté dans la bouche. Le moment difficile, le moment douloureux, le moment difficile, qui j'en parle. Est-ce que parle bon Dieu mal? Est-ce que ça qui a sauté dans la bouche, il a concordé avec la gloire de Dieu? Eh bien ça, eh bien, Apôtre Paul qui dit toutes choses concourent bien de ceux qui aiment Dieu. Et c'est rien, mais on aime, bon Dieu. Ça veut dire, bon Dieu, je vais me mettre dans une situation pour détruire. Donc ça dit, l'Éternel m'a châtié, mais il ne m'a pas livré à la mort. Mais si bon Dieu n'a pas livré à la mort, ou même au cas livré propre tête pas à la mort. Parce que ce n'est pas que bon Dieu va faire, ni le pape quitte mon fer, mais au cas fait propre tête. Parce que bon Dieu va m'empêcher de faire propre tête, parce que c'est pour vous tétouiller. On va décider son pipito. Et bien ça, dans Romains 8, verset 1er, Apôtre Paul dit, et voici maintenant, il n'y a aucune condamnation pour ceux qui sont dans Jésus-Christ. Maintenant, signifie qu'on y a. Aucune condamnation. Mais Jésus-Christ, dans Matthieu chapitre 12, à partir du verset 36, il dit, les hommes rendront compte de toutes les mauvaises paroles qu'ils ont proférées. Par tes paroles, tu seras justifié. Par tes paroles, tu seras condamné. Ça veut dire destiner les hommes, c'est la main les hommes qu'il y a. Destiner par la main au lieu. Et m'a allé un côté qui est beaucoup plus radical toujours, destiné ou pas la main, bon Dieu. Parce que ça pour y aller, bon Dieu déjà déclaré le déjà. Et bien là, on vient sous la terre, bon Dieu a gratté tête et dit, bon, je ne sais pas qui est tel pour aller, non. Frère, dans Jérémie 1er verset 5, Jérémie dit comme ça que, depuis l'âme de l'envente, maman, vous êtes destiné pour me capable pour faire des nations. Ah, mais dit, eh bien là, Jérémie fait une fête sur la terre. Et puis, bon Dieu a gratté tête, les politiques comme ça qui, ah, ça me t'a fait, Jérémie là. Ça veut dire, destiné ou, il parle en main, bon Dieu. Destiné ou, il en main, on y est. Ça pour y a bon Dieu déjà déclaré le déjà. Maintenant, est-ce que comportement, maintenant, est-ce que décision, est-ce que façon de vivre, il a relaté ça, bon Dieu a fait pour. Et c'est ça. Même moi, je crois qu'il y a un peu de monde qui compte glisser dans mes manches. Il y a un peu de monde qui compte de tout la vie ou prend, c'est pas de volonté, mon Dieu. C'est où que choisir. On prend mauvaise décision. Ou imagine, non, mon Dieu, de planifier pour tes sénateurs, pour tes députés, pour tes quoi que ce soit. Et puis, ou décider pour aller entrer dans des dépanneur aux États-Unis sur 7-Eleven. Et puis pour aller voler un bagage qui coûtait 10 dollars, 20 dollars, 30 dollars, et pour un dossier criminel. Est-ce que si vous pas arrivé sénateur, si vous pas arrivé député, c'est votre volonté et volonté bon Dieu? Non, c'est vous-même. Et ça fait la vie, elle est composée de choix. Et choix, il fait référence aux valeurs. Chaque choix que vous faites, il fait en fonction de ses valeurs. Et ça fait que j'aime force au monde. Quand j'aime force au monde, pour quoi? Chaque choix au monde fait, il fait en fonction de ses valeurs. Parce que société a son clash valeur, société a. Société a son clash. Combat qu'a fait dans la société a son combat de valeurs. C'est la valeur chrétienne. Et bien ça, c'est les valeurs chrétiennes avec les valeurs païennes. Et ça que je dis, hein? Pas vite dit, monsieur chrétien, ou y est parce quoi l'église. Pas venir dire monsieur chrétien parce qu'à l'église ou gain bible en main ou j'étais en premier rangé banc tout on a pas applaudi ou pas venir dire monsieur chrétien même lorsque ou a prêcher même lorsque ou a chanter même lorsque ou a jouer musique l'église pas venir dire monsieur chrétien mais reconnaître ce chrétien à partir de valeurs chrétiennes ou a véhiculer dans la société et ben ça. Et c'est pour une des raisons des fois. Nous mettons beaucoup plus en phase sur les choses
à l'église, un tel l'église, etc. Mais un tel, Jésus-Christ dans Matthieu 7, dans le verset 20, il a parlé de faux prophètes, ils voulaient reconnaître à leurs fruits. Ça veut dire, ils ont reproduit. Dans la production, ils représentaient valeur. Dans la production, ils représentaient qui est celui. Et ça fait, Jean-Baptiste déclaré, dans Matthieu chapitre 3, à partir du verset 9, il dit, ne prétendez pas de dire à vous-même que nous avons Abraham pour père. Il dit, de Saint-Pierre-ci, Dieu peut susciter une postérité à Abraham, des enfants à Abraham. Il dit, déjà, la cognée est mise à la racine. Les gens, tout pied bois, papa dit, bon fruit, il a coupé, il veut jeter. Ça veut dire, le royaume de Dieu, c'est une question de fruit. Et bon, question d'appartenance, non. Et bon, question à l'église, non. Et c'est une question de fuite. Et bien ça. Ah, non, Romains 6, verset 22, il dit, vous avez pour fuite la sainteté et pour fin la vie éternelle. Vous avez pour fuite la sainteté et pour fin la vie éternelle. Là, il dit, il y a un chrétien qui a chaque bon Dieu. Façon à vivre, les définis qui est ce que et si vous vivez dans la sainteté, si vous vivez dans une relation profonde avec mon Dieu, vous aurez pour fin la vie éternelle. Ça veut dire, si vous vivez dans le péché, vous aurez pour fin l'enfer. Parce que vous n'avez pas péché, c'est d'une façon ou d'une autre. Parce que vous avez besoin. Et nous-mêmes qui pensons que, à moi-même, neutre, il n'y a pas de zone grise. Dès qu'il s'agit de relation avec mon Dieu, pas de zone grise. C'est soit en noir ou bien en blanc. On choisit matin. Elle dit, vous avez pour fruit la sainteté et pour fin la vie éternelle. Elle dit que un fruit qu'on a produit, qui a un rapport avec la sainteté, c'est lui-même qui peut le conduire vers la vie éternelle. Et ça fait soit font l'évangile qui semblant. Ou pensez, mon va passer la bêtise. Mon va faire l'évangile pour mon donner frère. On fait l'évangile pour peut-être pas. L'on pense qu'on fait semblant et vous pensez que et mon noir est peut-être pas parce que la bêtise parce qu'on va payer conséquences quand même. Et ce va non seulement que des conséquences soient payées frère. Et depuis sur la terre on paye. Il va dire ah moi même m'a pas connaissance parce que m'a etc. M'a pas connaissance de ça qu'a fait là parce que l'aime rivé dans ciel non. Et puis qu'on y a. Et c'est pour une des raisons arrangez pour faire l'évangile. Mon gars encourage mais mon pas faire l'évangile pour moi. 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Et ça fait de pour un côté ou bien une exhortation, c'est pour bien-être. Si on va faire l'évangile, on va faire bêtise et puis mon n'a pas applaudi. Eh bien ce chemin a tracé pour pouvoir aller en enfer. Mais si je veux de monde qui remet quand tout ça fait pas bon, eh bien, il a fait chemin pour aller joindre Jésus. Ainsi, bien aimé le Seigneur, ou même quand vous écoutez une chanson avec moi là, l'évangile, ce n'est pas un hasard. L'évangile, c'est une planification. Moi, j'ai entendu des fois, on a mené n'importe qui vit au destiné de mon Dieu. Quand on destine mon Dieu, c'est mon Dieu qui marche avec mon Dieu. De vous faire ça glisser dans mon Dieu. Destinons pas dans mes mondes encore. Et bien ça. Et ça que maintenant. Organisez-vous, arrangez-vous pour faire l'évangile comme il faut. Marchez dans le chemin, bon Dieu tracé pour marcher. Prends direction, bon Dieu mandé pour prendre direction. Pas occuper aucun monde qui a vindou comme ça que. Fais ceci, fais cela. Allez dans la direction que bon Dieu planifie pour vous-même. Et après. Malgré des circonstances qui, en apparence, paraissent très difficiles, on va priver jusqu'à la fin. On va Jésus-Christ fait. Jésus-Christ qui Jésus-Christ, lui connaît la croix, ses finalités. L'elle sort, il n'est pas capable. Il fait la prière, bon Dieu. Parce que c'est pas facile. Et vous-même qui pensez que sa vie, mon Dieu, facile, et sur des roulettes, vous avez des gens qui ont dit que ça, qui ah. Moi-même, l'évangile là bon, l'évangile là, je connais l'évangile là bon, l'évangile là douce, c'est vrai. Hein? Mais il y a des chemins à passer dans l'évangile là. C'est des chemins qui sont difficiles.
Et c'est là, bon Dieu, après, c'est l'évangile là, bon. Les misères, mon ouais, cap de l'évangile là, bon, l'évangile là, goût des fois. Et c'est à cause des actions que bon Dieu fait pour eux. Et bien ça. Et ça, je dis que c'est la prière, bon Dieu. Accompli destiné, c'est pas mon bagage, qui facile. Rivé côté bon Dieu, vous rivé, pas facile. Des fois, vous venez rivé côté, vous rivé. Après ça, vous faites un coup de tête en arrière, vous demandez qui j'en fais passer là. Il va vous passer dans petite main. C'est bon Dieu que maman, il passe à vous. Mais un seul bagage, moi connais, même lorsque bon Dieu que maman, il passe à vous, bon Dieu passe à vous en obéissance. Il va jamais faire ce monde. Et c'est pour une heure ce matin. Si vous pensez l'évangile sont hasard, vous ne pouvez jamais réussir. L'évangile sont planification du ciel. Je connais les projets que j'ai formés sur vous. Projet de paix, non de malheur. Et ça, quoi, il y a des fois qui ont plein sous-sort. Il y a des gens qui ont traversé. Et il y a des gens qui ont plein sous-sort. Moi, j'ai dégagé, etc. Ah! Et mon gars plein sous sort. 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Faut pas quitter ce monde qui a dirigé. C'est événement qui a orienté. 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Il n'y a pas fait, il n'y a pas de bonne femme qui a crié. Jésus-Christ dit que ça passe, crier sous son. Pas une bonne pause, nous gagnons une compassion pour moi, etc. Moi, en plein la volonté, bon Dieu. M'a marché, même si nous, ouais. Il a arrêté, il a fait. Moi, en plein dans volonté, bon Dieu. Mais quand je dis que je suis en train de chanter avec matin là, le Saint-Esprit dit que je suis en plein dans volonté, bon Dieu. Que vous d'accord, que vous pas d'accord. Que vous acceptez, que vous pas acceptez. Parce que je garde, je pense que vous avez une malédiction. Jésus-Christ dit, mesdames, regardez, criez sous son nom. Non pas besoin de crier pour moi. Pas besoin de crier sur moi. Moi connais côté me braler. 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

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Parce qu'il est sorti à travers la vie bloquée, dans la décision pour. 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Dans quel que soit ça à traverser, dans quel que soit ça où il est, c'est pour reconnaître que c'est bon Dieu à servir. 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Il dit, et voici une femme pécheresse qui se trouvait dans la ville. Ayant su qu'il était à table dans la maison du pharisien, apporta un vase d'albâtre plein de parfum. 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Un tel empêche de faire l'évangile. L'église là, et c'est là. Et c'est une femme qui. Ils ont empêché de faire l'évangile. Ils ont empêché de faire l'évangile. Ma chère. Est-ce qu'ils ont empêché de travailler dans le travail? Vous allez aux obstacles rencontrés dans le travail là. Et dans le travail là, vous allez chaque jour. Mais l'église, sont deux êtres dans trois êtres dans Wally. Peut-être samedi, dimanche. Ou bien sûr, son monde qui a servi mon Dieu qui aime l'église. Voilà la prière, sans une heure de temps. Je vais compter sous droite combien d'hommes d'heures ou fait l'église pendant la semaine. Peut-être 5 heures de temps pendant la semaine. Et puis, vous sentez que vous avez dérangé. Un tel empêche à l'église. 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Il était évident, tout le monde voit que Péninia empêchait Anne à aller à Silo. 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Si Andab dit ça, Samuel va la bien fait, non. Il y a des prétextes qu'on a fait. Nous ne voyons pas si c'est la vie qui nous a bloqué. Il y a des prétextes qu'on a pris dans la relation avec mon Dieu. Nous ne voyons pas si c'est destiné, nous n'a pas empêché d'arriver. Parce que Satan met ça même. Pour qu'on fasse de cette manière, il nous dit que le travail là, on va aller chaque jour faire 8 heures dedans. Et des fois, il y a des conflits dans le travail. Là, c'est avec le boss là même. Et puis là, on a dit, moi-même, pas quitter pour le boss là. Moi-même, je dis ça. Moi-même, pas quitter pour le boss.

Ça, c'est boss là pour qui tu travailles. Où est-ce qu'il y a une conviction? Est-ce qu'il y a quelqu'un qui a conviction? 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Le maximum, c'est une question de priorité. Il y a une décision que nous prenons dans la vie, là. Il est animé par la priorité que nous choisissons, que nous faisons. Et ça fait. Suivez tout le monde qui dit oh, Jésus en premier. 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Les visions, le monde qui dit Jésus en premier, suivez la vie de l'église. 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Vous pas priver l'entrave en retard, mais arriver à l'église en retard, ce n'est pas grave. 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Dans l'évangile, on a besoin de faire, on n'a pas besoin de garder les gens qui arrivent bas, garder les gens qui attendent, garder les gens qui font ceci, ou prendre une décision pour servir mon Dieu. 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Femme n'a dit que foutez-moi des pharisiens. Et c'est pas d'un péché que j'ai besoin, c'est de délivrance que j'ai besoin. Je dis de Jésus-Christ à les pharisiens. Je connais les pharisiens, ils sont tripotailles, ils raillent pécheresses, ils raillent pécheurs, ils raillent ceci, ils raillent cela. Ça n'a pas dérangé moi, même c'est Jésus que j'ai besoin. Et bien ça, il y a des gens qui ne peuvent faire l'évangile à cause d'un tel. Et bien, à cause d'un tel, un tel connaît dans quelle situation de y est, etc. Comment on va faire entrer dans l'évangile, ça? Comment on va faire entrer dans l'église, ça? Etc. 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Un tel a ouais, qu'on vient derrière Jésus. 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Et bien ça, pour satisfaire des désirs sexuels. On y a là, ouais, que c'est derrière Jésus venu. Et c'est là, le parle de la différence là. Et c'est là, le parle de la convertir. Parce que des fois dans la vie, action que nous pensons qu'il peut le détruire, et qu'il peut le construire. Action nous pensons qu'il peut le disgracer, et qu'il peut le construire. Et c'est raison ça, maintenant. Tant aussi longtemps à faire l'évangile pour moi, nous ne pouvons pas arriver loin. Tant aussi longtemps à faire l'évangile pour moi, nous ne pouvons pas arriver loin. Dans si la fin, on va faire l'évangile pour qu'on comprenne, on ne va priver nulle part. 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Passez derrière toute réputation côté gagné, montant pied bois. 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Vous achetez un grand notable dans la ville là, qui possède des machines, qui possède des cailles, qui possède tout ça gagné, pour la monter un petit pied bois. Ça, c'est l'aide. Mais je ne demande pas rien qui l'aide lorsqu'il s'agit de rencontrer Jésus-Christ. Il y a des opportunités spirituelles que je ne vais pas venir une deuxième fois.
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C'est une grâce qui est unique. 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Et ça fait, si vous arrivez à un côté, vous n'avez pas de liberté pour servir bon Dieu, pour adorer bon Dieu, vous n'êtes pas en bonne position. Et bien ça, dès que vous arrivez à un côté, ou soit tu as une certaine réticence qui empêche d'avancer, ou pas en bonne position. Ou pas en bonne position. 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Ce n'est pas là où il y a la liberté, l'Esprit du Seigneur est là. Il faut comprendre le texte très bien. Le contraire, ce n'est pas vrai. 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Non, c'est là où est l'Esprit du Seigneur, là est la liberté. Pour qui ça? 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
Et puis, depuis le capitaine n'a passé l'ordre, etc. Tout bagage. Et pas l'esprit mon Dieu, là. Maintenant, il faut faire une différence entre la liberté de l'esprit du Seigneur et la liberté créée par les hommes. 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Ça veut dire, l'esprit du Seigneur amène la notion de la liberté. Ça veut dire, un jour, ouais, où ils vont côté au Paca adorer. 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Ou pas la bonne position. 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

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Si bon Dieu touche le cœur, vous sentez que bon Dieu traverse entièrement. Quel que soit le niveau, émotion, quand tu rencontres bon Dieu, ce n'est pas grave. C'est l'expression de ta sincère relation avec le Seigneur. Et moi, la prière sera avec nous dans 3-4 minutes, pas même tout ça même. 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Gloire à Jésus. Elle lui essuya, non. Et bientôt, elle lui mouilla les pieds de ses larmes. L'eau qui a sauté dans la femme l'a tombé sous pied de Jésus. Quel scandale. Et c'est ça qui a scandalisé, monsieur ça. Maintenant. Quelle que soit la façon où on prend adoration, quelle que soit la façon où on interprète ce qu'on fait pour Jésus-Christ, soyez sincères, honnêtes. Pas quitter le jugement, fait que vous ne servez pas bon Dieu, j'en dois servir là.

Lui, les essuya avec ses cheveux, les baisa et les oignit de parfum. Regardez, tout ça, la femme n'a fait là. Jésus-Christ immobilisé. L'autre ça, ouais, femme n'a fait là. Jésus-Christ immobilisé. Premièrement, Jésus-Christ pas dit femme ou pas qu'un doigt. Deuxièmement, Jésus-Christ pas retiré pied. Troisièmement, Jésus-Christ qui était calme. Alléluia. Bien-aimé, Seigneur, sa femme n'a fait là. Pas que l'autre monde n'a fait. Son action unique. Son action qu'on va répéter encore dans Matthieu. Mais son action unique. En action unique. Ah, moi, je ne connais pas ce que je vais écouter dans Matthieu. Moi, je dis son action unique. Vous n'êtes pas obligé de copier ce que mon affaire. So, ouais, de bon niveau adoration, vous devez agir selon relation avec bon Dieu. Et parce que vous avez mis en l'air pour lever mes en l'air. Et parce que vous avez mis de l'eau sur le gel, et puis pour pichquer un corps aussi pour l'eau sur le jour. Et parce que vous avez couru pour courir. Et vous avez beaucoup plus loin ensemble avec vous. Et parce que vous avez chanté pour chanter aussi. L'adoration vient du cœur. L'adoration pas indiquée par des indicateurs extérieurs, l'adoration indiquée par des indicateurs intérieurs. Et chaque fois, bon Dieu dit, l'a cherché de vrais adorateurs, les avancés sous nous. Et, ma connaissance, après, tourner ce texte encore. Ma connaissance, après, tourner. Mais, bon Dieu dit, l'a cherché de vrais adorateurs. Femmes, ça, sont vraies adoratrices qu'il y a. En vraie adoratrice, il laisse l'emporter par le flot spirituel. Il laisse l'emporter par le flot spirituel. Elle fait tout ça qu'elle peut faire. L'eau a sauté dans gel. L'eau a tombé sous pied Jésus-Christ. Il va dire, Seigneur, excusez-moi si l'eau a sauté tombé. Frère Maxime dans le Seigneur. Dans la dimension d'adoration qu'on arrivait, on dirait que vous synchronisez avec mon Dieu. Ou synchronisé. Ça veut dire ou aligné avec volonté, bon Dieu. Ça veut dire ou la même ligne que bon Dieu a marché. Va, bon Dieu, clame à terre, dit bon Dieu, merci. Voilà que tout le monde a pas de jugement. Et pourtant, ou synchronisé avec bon Dieu. Et ça va faire, bon Dieu, après ses voiles. Et ça va faire, bon Dieu, d'accord. La Bible dit une chose à que. Et mouilla les pieds de ses lames, puis les essuya avec ses cheveux. L'authenticité. Il a gagné à prendre une serviette pour le suivre Jésus-Christ parce que lui prend cheveux. Parce que il y a une adoration à Baï, bon Dieu. On n'a pas besoin d'un corps étranger. Il y a des bagages à faire pour bon Dieu ou pas quitter le monde impliqué là-dedans. Et vous-même seul. C'est avec ça que je termine le premier bâtiment avec vous. Et je vais vous dire ça. Il y a des choses qui vont faire pour bon Dieu. Ou pas quitter le monde impliqué là-dedans. Ça, on va faire, c'est vous-même seul, bon Dieu, pour faire. Tout l'autre monde que vous mettez là-dedans, il n'est pas capable de faire la façon dont vous faites là. Et ça, il y a des choses que bon Dieu fait. Bon Dieu, vous faire. Pendant qu'on va plaindre, il n'y a pas aidé, il n'y a pas fait ceci. C'est vous, bon Dieu, pour faire. Je vais aider, je vais guider pour compte moi, et bon Dieu, je l'eau pour compte aussi. Femme Satan, elle doit prendre une serviette, les yeux et Jésus-Christ, non, elle dit non. Son adoration personnelle m'a impliqué. Là, je suis dans les yeux, je avec serviette, je suis avec cheveux. Et un cheveux pour une femme, il y a un peu d'importance. Jusqu'à présent, frère Maxime, dans le Seigneur, depuis un moment, peut-être une femme, c'est côté qui est plus important pour lui. Mais, femme, dit, côté mien, c'est tout le monde m'a baillé. Non seulement elle prend cheveux en tête, lui, et il appartient à lui-même, lui baiser pied Jésus-Christ.

Les fin baiser pour Jésus-Christ, les oindes pour Jésus-Christ de parfum. Vous voyez ça qui est là? Les mettez pas fait en dernier. Parce que vraie adoration, c'est vous-même. Vraie adoration, c'est vous-même. Lui fait tout ça qui a un rapport avec lui-même. Après ça, il verse pas fin. Et pas facile en mettant en premier. Vous avez bien adoré, bon Dieu, avec 5 millions de dollars, 10 millions de dollars, 15 millions. C'est très bien. C'est très bien. Et bien ça, vous avez réservé un montant pour bailler bon Dieu ou bailler l'île. C'est très bien. Mais cependant, vrai, ça, bon Dieu, besoin, c'est vous-même. Dans Matthieu chapitre 2, dans le verset 11 ou 13, verset 13, lorsque les mages d'Orient rentrent à la caille Marie, là, il entrait dans la maison, vire le petit enfant avec Marie et sa mère, se prosternèrent et l'adorèrent. Regardez ça pour eux. Il entrait dans la maison, vire le petit enfant avec Marie et sa mère, se prosternèrent et l'adorèrent. Ensuite, et lui offrirent le présent de l'or, l'encens et la myrrhe. Et là, il fit une prosternée, il adorait Jésus-Christ, et bien après ça, il va lire l'or là, il va l'encens, il va la mire. En quelque sorte, cadeau était poté, c'est la vie personnellement. Femme là aussi, l'elfine lague de l'eau, j'ai le spé Jésus-Christ, lui essaye la cheville, l'elfine essaye la cheville, lui beau Christ, tout ça qui a rapport avec tête lui. Et bien après ça, il va y pas faire. Il ne veut pas faire ce que Jésus-Christ. Maintenant, offrir corps. Même Jean apôtre Paul dit non. Romains chapitre 12. Comme un sacrifice. Saint, vivant, agréable. Et puis il dit c'est ça qui est un culte pour mon Dieu. Levez-moi maintenant. Que vous consacrez entièrement à mon Dieu. Que vous déposez entièrement à mon Dieu. Il y a une consécration qu'on fait, ils sont scandale. Dans cette consécration qu'on fait, je vais finir ce texte-là avec vous, peut-être que demain matin, si vous voulez, je vais retourner sur l'alliance avec vous, peut-être que je vais finir une bonne science. Les gars ont un scandale pour plusieurs, et ils ont une bénédiction liée pour vous. Mathieu, moi je dis bon Dieu, mais même, pour me faire quelques proclamations ensemble avec vous. Il y a un peu de monde qui va servir l'évangile. Et parce que il y a des barrières familiales. Il y a des barrières du passé. Il y a des délivrances qu'on a besoin, même avec cette femme. C'est des libertés de relation avec bon Dieu qui vous mettre dehors. Il y a encore trop besoin d'arriver là, bon Dieu, c'est pas une position de main. C'est une relation personnelle avec bon Dieu. Qui vous fait joindre quand vous besoin de rivière. Alors, Mathieu, nous allons faire quelques proclamations ensemble avec vous. Il y a une chaîne qui vous casse. Il y a une liberté que vous avez besoin. Il y a une délivrance que vous pouvez joindre. C'est parce que quelque part, vous retenu. Eh bien, ça, il y a quelques dimensions dans la vie où vous ne pouvez pas joindre la liberté là-dedans. À cause de ça, vous ne pouvez pas joindre. La guérison, la délivrance que vous avez besoin. On va faire quelques proclamations avec moi par rapport à ton passé. Dans quel que soit niveau passé ou teillé, je dis à son nouvelle personne. Gloire à Jésus. Dis avec nous, dis matin. Au nom de Jésus-Christ de Nazareth. Gloire à Jésus. Gloire à Jésus. Moi, dès que...

Maintenant, au nom de Jésus-Christ, moi je chasse dehors tout lien d'âme qui empêchait que m'avancer. Dis ça, parce qu'il y a un peu de monde qui a écouté là matin. Relation amoureuse côté gain. Avec soit un homme ou une femme, il y a un péché entre dans la relation avec mon Dieu. Parce que il y a un monde qui a écouté là. Il y a une relation côté gain. C'est une relation sexuelle. Parce que la relation sexuelle, c'est une façon qui est beaucoup plus directe pour capable attraper. Pour attraper de mauvais esprits. Et ce genre de mauvais esprits qu'on gagne dans la relation sexuelle, et bien mauvais esprit qui disparaît en claquant les doigts parce qu'il fait partie de vous-même. Et bien Apôtre de Paul qui dit que ça que les gens qui couchent avec prostituées, ils font seul avec elle. Et bien ça, vous devez gagner une relation avec vous, font seul avec elle. Et ça que fait maintenant. Ou même qui a des relations sexuelles répétées. Si vous avez changé tout. Si vous avez changé tout. Eh bien, chaque relation sexuelle quotidienne, il est faite en dehors du mariage. Ça veut dire si vous avez couché avec 5 femmes, ou bien vous avez couché avec 5 hommes, ou bien 5 femmes en dedans, ou bien 5 hommes en dedans. Et c'est assez facile. C'est des réalités spirituelles, des fois, nous ne pouvons pas accepter, mais qui sont des réalités spirituelles qui sont vraies. Et le biblique aussi. Ça veut dire, 5 femmes ça, ou bien 10 femmes ça, ou bien 5 hommes ça, ou bien 10 hommes ça, qu'on gagne en dedans. Il faut qu'on débarrasse de eux l'un après l'autre. C'est des alliances qui sont faites. Parce que alliance entre garçons et femmes, c'est au niveau du sexe. Et ça fait tant aussi longtemps pas une relation sexuelle, pas un mariage. Tant aussi longtemps pas une relation sexuelle, pas un mariage. Et ça que maintenant, bah qu'on a combien de monde côté couché et que jusqu'à présent on a des répercussions ou après monde s'est endormi. Et là où monde s'est endormi, c'est pas monde, non ouais. C'est l'esprit qui te fait coucher ensemble avec elle et lui-même qui a manifesté parce que yo mon couche ensemble avec lui, c'est l'esprit séducteur. Et là, on fait une couche ensemble avec lui, ou tu couches ensemble avec lui parce que tu es séduit. Et c'est pas, là, ouais, mon salandom, c'est pas mon nom, ouais, c'est l'esprit, ouais, le mauvais esprit, ouais. Maintenant, si vous avez l'esprit présent, ils ont fait, vous brisez l'alliance là. Et ça que maintenant, les cas ont des marches qui sont difficiles. C'est long quantité de monde côté qu'on a la vie, ou qu'on a oublié non. Mais si vous avez songé non. Si tu es non, chaque et décrété, je dis, ou divorcé ensemble avec vous spirituellement. C'est assez simple. Les bibliques, ils donnent chaque. Quel t'es homme, quel t'es femme, Mathien. Ah bon, yon nous de 3 minutes, Mathien, vous pouvez faire ça. Si t'es dans le chac, y'a un tel, Mathien. Moi, divorcé avec vous dans le monde invisible. Dis ça. Et vous après la suspendre, vous n'en dormez. La suspendre, parce que c'est pas lui-même, c'est l'esprit qui faut coucher avec là. Et bien ça. Et ça que fait, Mathien. On va faire une proclamation. Elle dit, un tel. Dis, un tel. On va dire. Moi, divorcé ensemble avec vous dans le monde invisible. Au nom de Jésus. Et ça, il y a des gens qui connaissent, des fois, il y a des gens qui connaissent, ils couchent avec ma famille, ils ne sont pas supposés coucher avec eux. Il y a des gens qui connaissent papa, il y a des gens qui connaissent maman, il y a des gens qui connaissent ma tante. Yo. C'est l'esprit familial. C'est pas papa ouvrier, c'est pas ma tante ouvrier, c'est pas content, c'est pas cousin ouvrier. C'est mauvais esprit qui est dans la famille. Il y a une forme d'impactation à vous-même. Par exemple,

À son réveil, ouais. Ou son jeune fille. Ouais, papa, ou vient coucher ensemble avec vous. Ou bien son jeune homme. Ouais, maman, ou vient coucher ensemble avec vous. Il y a une impactation spirituelle. Mauvais esprit dans la tête de papa, là. Si toi, papa, ou te divine, non. Ou bien maman, ou te divinesse. Mauvais esprit, ça, qui vient coucher ensemble avec vous. Les vins font une impactation. Même gens. Même gens, ouais, dans le monde visible. Il y a des gens qui font une impactation ministérielle. Ils ont papa passé ministère ma petite. Et bien ça, de la même manière aussi, dans le monde invisible, la même chose se produit. Ou même l'enlever le matin, ou rejeter, ou refuser. Et si nous ne pouvons pas le servir loi, si vous voulez le servir loi, c'est la première occasion. Mais si vous voulez le servir loi, ou rejeter. Parce qu'à chaque fois qu'on a une relation sexuelle, avec l'esprit son impactation qu'il y a. Maintenant, vous pouvez faire déclaration sans ça avec matin. Vous pouvez faire de manière générale. Quelle que soit forme d'impactation spirituelle que vous devez faire dans la vous matin, vous pouvez dégager de lui. Dis avec moi matin, au nom de Jésus-Christ de Nazareth. Quelle que soit forme d'impactation spirituelle, des dépôts que le mauvais esprit devine faire encore physiquement, dans le sommeil, dans le rêve, maintenant, au nom de Jésus-Christ, moi chasse dehors. Bye, bon Dieu, grand matin. Dis bon Dieu, merci. Tu vois la grandeur de Dieu. Vous pouvez lire ça avec Mathieu. Et vous pouvez dormir bien. Vous pouvez suspendre les gens qui viennent coucher avec ou dans le rêve. Vous pouvez lire ça avec Mathieu. Quelle que soit la forme, mauvais esprit. Vous devez coucher ensemble avec moi et l'endormir. Vous devez faire dépôt dans la vie. De manière spirituelle. Maintenant. Au nom de Jésus-Christ, moi chasse dehors. Elle dit, maintenant, moi c'est l'épouse de Jésus-Christ. Réclamons c'est l'Église. L'Église c'est épouse de Jésus. Et bien ça, fait l'ennemi en connaître ou déjà pris dans le monde invisible. Parce que tout ça, Mabdoula, là, n'est pas dans le monde naturel. Dans le monde invisible, il y a des actions naturelles qu'on fait, qui vont porter, qui vont porter sur naturel. Et ça fait, qui ça bon Dieu dit? La Bible dit pas de relation sexuelle avant le mariage. C'est parce que, là où, et ça fait, la Bible dit comme ça que, les deux mouns fin mariés, même si il y a une convertie, l'autre là-bas converti, ou pas besoin de divorcer, ça ne peut pas convertir. Parce que la Bible reconnaît le niveau de l'alliance. Ok? Et le niveau de l'alliance. Et bien ça. Maintenant, là, que pas une alliance qui fait. Et vous avez une relation sexuelle qui fait. Ou pas font alliance physique, naturelle, mais font alliance surnaturelle. Ça veut dire. Tout ça que tu as dans le communiqué. Et c'est pour une raison, matin. Quelque chose soit traîné derrière. À cause de mauvaises relations que tu as. Quelque soit dépôt que tu as fait en dedans, matin. Des puissances démoniaques qui est déposées en dedans. À partir de relations sexuelles, matin. Fais proclamation. Décrétez liberté. Des chrétiens matin ont divorcé avec quelle que soit forme l'esprit. Amen, mes deux. Un dit matin, au nom de Jésus-Christ Nazareth, quel que soit l'esprit, il devait déposer en homme. Je dis, moi, des chrétiens, moi, libéré. Moi, des chrétiens, moi, divorcé avec. Un dit matin, au nom de Jésus, moi, des chrétiens.

Moi, c'est l'Église. Moi, c'est l'épouse de Jésus-Christ. Moi, j'ai fait alliance avec Jésus. Moi, j'ai fait alliance avec Jésus. C'est la situation qui est tellement dangereuse qu'on a des gens qui attrapent la maladie à partir d'une relation sexuelle non dormie. Très souvent. Et ça, comment dire? Que tout ton corps, ton âme, ton esprit, soit conservé de manière irrépréhensible. M'a prophétisé ce matin. M'a déclaré matin. Toute tentative que l'ennemi a utilisée. Vous le voyez, si tu es fort malade, à cause de ça. Au nom de Jésus-Christ Nazareth, matin. Que bon Dieu déclaré dans la vie aujourd'hui. Hein? Thessaloniciens 5, verset 23. Dis ça avec moi. On va faire déclaration ça, Mathieu. Hein? Thessaloniciens 5, verset 23. Dis ça avec moi. Dis aujourd'hui. Que tout être moi, l'esprit, nomme moi, comme moi, moi recevoir la protection divine. Par une force visible ou invisible, qui est capable, maintenant, d'emparer de être moi, l'esprit, non moi, comme moi, bon Dieu préservé, bon Dieu protégé, a dit maintenant, par une rien qu'à entraver de manière spirituelle, dit maintenant, toute mauvaise expérience spirituelle que me défait. M'a décrété, je dis, l'esprit, moi, l'y attaché avec l'esprit de Jésus-Christ. Vous avez dit ça avec Mathieu. L'émise mauvaise expérience spirituelle que tu fais. Parce que mon gars, que tu me l'as, je dis, ou déjà approfondi dans la question loi. Dans la question servir mauvais esprit. Et quand mon cap coutume là qui l'endormi, yo initié. Et quand mon cap coutume là, yo initié dans la société secrète, dans la sortie avec moun. Et depuis là ça, ou pas que j'aime qu'à retrouver stabilité émotionnelle, stabilité spirituelle. Vous avez une déclaration ça, Mathieu. Parce que vous n'avez pas la prière. Vous n'avez pas qu'à jeûner sans blocage spirituel qu'il y a. Pas normal, pas naturel. Parce que si vous avez un peu de temps, vous avez un peu de temps, vous n'avez pas qu'à la prière. Vous n'avez pas qu'à jeûner. Vous allez dire ça, Mathieu. Dis, Mathieu, au nom de Jésus-Christ de Nazareth, quelque soit façon, l'ennemi a été bloqué spirituellement. Empêché de connaître mon Dieu spirituellement. Moi, décrété, Kounia. Au nom de Jésus-Christ, Nazareth. Moi, brisé lien. Moi, brisé lien spirituel. Il a empêché m'avancer. Dis maintenant, tout système d'initiation, il est fait consciemment ou inconsciemment. Moi, j'ai décrété qu'on y a. Moi, j'ai rencontré Jésus-Christ. Lien brisé. Lien brisé. Je dis, Mathieu, au nom de Jésus-Christ, moi, j'ai gagné la liberté spirituelle. Aucune force dans le monde invisible. Pas qu'à empêcher la prière. Gloire à Jésus. Aucune force dans le monde invisible. Pas qu'à empêcher de chercher présence, mon Dieu. Dis maintenant, moi recevoir la liberté. Moi recevoir la liberté spirituelle. Levez-moi en bas, mon Dieu, grand soir, matin.

Bon Dieu, merci, Mathieu. Témoigne la toute puissance de Dieu. Gloire à Jésus. Depuis ce mauvais esprit que tu es l'eau pour servir au matin. Venez m'en sous tête. Déclarez-moi ce serviteur et mes servantes de l'éternel. Dis ça avec moi. Depuis ce monde qui est sorti de l'esprit dans la famille. Cabrilé. Pour empêcher de servir mon Dieu. Venez m'en sous tête au matin. Décrétez. A dit, c'est l'héritage que je recevais. C'est l'héritage du Saint-Esprit. Dit ça, dit, c'est l'héritage que je recevais, Mathieu. C'est l'héritage du Saint-Esprit. Quelle que soit forme d'impactation spirituelle, surnaturelle, que l'ennemi a été planifié pour moi aujourd'hui. Au nom de Jésus-Christ, je chasse. Je décrète. Dis ça avec moi. Si ce homme, dis-moi son serviteur de l'éternel. Si son femme, dis-moi son servante de l'éternel. Dis maintenant, l'Esprit du Seigneur est sur moi. Moi, recevoir onction du Saint-Esprit. Moi, je n'ai pas servi mauvais esprit. Je n'ai servi Jésus jusqu'à la fin. Je n'ai servi Jésus jusqu'à la fin. Regardez ça. Dis-moi. Moi, fais allégeance à Jésus-Christ, m'a servi jusqu'à la fin. Et ça, Mathieu. Bon Dieu, bon, la liberté spirituelle. Il y a un pile guérison, délivrance, de bagage, je ne sais pas ce qui est quelque part nous attaché. Quelque part nous attaché. Lève-moi, nous, bye, bon Dieu, gloire, dis bon Dieu, merci. Témoigne la grandeur de Dieu. Témoignez la toute puissance de Dieu. La loi de l'éternel manifeste sa puissance. La loi de l'éternel est élevée. L'esprit de la maladie. Mauvais esprit démoniaque. Je dis, moi chassé au nom de Jésus-Christ. Dehors. Il y a un monde matin qui a des difficultés du point de vue de l'âme. Il y a des gens qui sont ancrés dans la pensée qui ne peuvent pas sortir. Il y a une forme de réflexion qu'on a, une forme de pensée qu'on a. L'ennemi n'a pas de penser, mais il a orienté. Il a orienté. L'ennemi en connaît très bien. Point sensible, il sait le faire. Il crée des événements qui ont un rapport avec point sensible, juste pour le cas qu'il y a confiné au niveau de la pensée. Et c'est pour une des raisons des fois. Il y a des circonstances qui viennent sur le chemin. C'est pour reconnaître la tactique de l'ennemi. Et bien ça, il y a un monde qui vient parler ensemble avec vous. Il y a un monde qui vient faire action. Son action téléguidée qui lieu. Et bien, l'église vient, son esprit qui fait faire ça. Et ça, comme tient, quel que soit le lien d'âme qu'on gagne. Des fois, nous définir le lien d'âme seulement du point de vue amoureux. Non, frère, et bien seulement du point de vue où tu es remis à qui tel ou un lien d'âme, non. Du point de vue spirituel aussi, où tu as un lien d'âme. Il y a des gens qui ont écouté là aujourd'hui. Et qui ont une relation avec mauvais esprit, qui ont visité petit. Ça, il m'a entendu, c'est pas bien que je dit. Il n'y a pas de gars qui m'a ici invité. Il y a des gens qui ont dit qu'il est pour la nuit arriver. Pour aller faire rencontre ça. C'est son forme de lien d'âme qu'il y a. Ça veut dire, non, vous prenez plaisir à ça, non, vous attachez à lui-même. Vous allez faire déclaration ça avant que Mathieu. Vous connaissez, non, vous appartient à mon Dieu. Si vous avez pour plaisir, dans quelle que soit la façon, c'est au niveau de l'évangile. Les missions qui n'ont pas de rapport à l'évangile, les bagages ne font qu'un côté. La joie n'a pas qu'à envahir. Les missions qui n'ont pas de rapport avec nous. Et ça que fait, pourquoi quitter un lien, empêcher qu'on serve mon Dieu, ou bien pourquoi quitter un lien, prendre la place de Dieu dans ta vie personnelle.

Ouais, Koudia, là, nous, la Coupe du Monde Soccer. Donc, son événement qui est très entraînant. Même il va quitter la Coupe du Monde, empêche-toi à l'église. Il va quitter la Coupe du Monde, empêche-toi la prière. Il va quitter la Coupe du Monde. Il y a des gens qui sont tellement fanatiques. Ils sont fanatiques, ils sont fanatiques. Eh bien, ça, ils mettent les gens dans le parc de Jésus-Christ. Dans le comportement, yo, et puis, et n'est pas bon. Nous allons supporter Haïti vendredi si vous. Nous allons supporter Haïti. Nous allons supporter Haïti pour seulement soccer. Nous allons mettre ça dans la tête très clair. Le soccer, c'est une façon pour exprimer solidarité en tant que peuple. Faut pas aller pour soccer seulement. Ou bien pour football seulement. Faut pas aller avec intention pour démontrer que Haïti gagne plus que ça a montré. Nous sommes un peuple qui est capable. Nous avons une capacité artistique. Nous avons des hommes et des femmes qui sont capables de faire des choses qui sont sorties de l'ordinaire. Et pas gangster seulement qui est en Haïti. Et c'est ça pour nous en tête. Et ça fait, pas quitter le moment sans que ça. Les défocaliser sur relation avec mon Dieu. Au point, pour ne pas faire la prière, ou de faire la prière à minuit. Et puis, il y a un match qui a joué à minuit. Et puis, à minuit ou devant la télévision. Vous devez faire la prière à minuit. Vous faites bon Dieu promesse chaque minute après la prière. Et ça, vous avez des promesses sur pas qu'un bel pas faire. Et puis, il y a un match soccer à minuit qui sont faits. Le bon Dieu, vous voyez sur la télé, vous ou devant la télévision à minuit. Vous avez assisté soccer. Et ce n'est pas bon Dieu seulement qui a regardé. Malin aussi a regardé. Et ça, comment tient? Depuis ça que t'as empêché que non nous servir bon Dieu comme il faut, retire quoi là-dedans. Tout ça qui a constitué une entrave dans la vie, qui préoccupe du point de vue de l'âme, les pas de Dieu. Tout ça qui a crambé pensée au point pour capable pas contrôler pensée, les pas de Dieu. Les pas de Dieu. Et c'est pour une raison, matin. Sur quelle que soit façon, lien d'âme n'a manifesté matin. Brisez-le. Que le haut niveau relationnel, ou ancien ménage côté gain, qui peut-être que non moi ta chanson avec lui, ou bien quel que soit événement, ou bien quelle que soit situation spirituelle, qui peut-être que non moi attaché à lui-même. Brisez-le. Nous allons faire une proclamation. Nous arrivons à faire une émission matin. On va lire ça matin. Alléluia. Il y a une forme de puissance maléfique matin qui a voulu qu'un beau captif. Jésus est au dehors. Matin, au nom de Jésus. Quel que soit ça, il a voulu attacher à un homme. Empêcher ma douée. Empêcher ma bonne gloire. Empêcher de célébrer mon Dieu. Matin. Au nom de Jésus-Christ, moi je chasse dehors. Moi je décrète matin. Tout mauvais esprit qui a un lien d'âme ensemble avec moi dans une relation sexuelle la nuit. Gloire à Jésus. Dans le monde invisible. Je dis. Au nom de Jésus-Christ Nazareth. Moi décrété, moi déclaré, moi prophétisé, le Saint-Esprit chassé dehors. Dis matin, au nom de Jésus, pas de rien qui a entravé. Pour m'adorer, mon Dieu. Pas de rien qui a entravé. Pour me célébrer, mon Dieu. Dis matin. Non moi appartient à l'Éternel. Non moi béni mon Dieu. Non moi reposé la caille mon Dieu. Non moi attaché avec mon Dieu. Adieu Mathieu, au nom de Jésus-Christ. Moi brisé.

Toute rien d'ab. Quel que soit Kodo Soti, quelle que soit façon manifestée. Maintenant, au nom de Jésus-Christ, m'a brisé. Au nom de Jésus-Christ, m'a brisé. Bye, bon Dieu, grand sac matin. Dis bon Dieu, merci. Tu m'as eu la grandeur, la toute-puissance de Dieu. Louez l'Éternel, car il est bon, car sa miséricorde durera toujours. Et pourquoi matin? Il y a un peu de monde qui vient de liberté. Il y a un peu de guérison. Premier côté prophète, c'est interne. L'homme intérieur. Et ça, c'est beaucoup plus important pour eux. Et ça fait la Bible parler pour capable fortifier dans l'homme intérieur. Fortifier dans l'homme. L'homme intérieur, c'est lui-même qui tout même. Et ça que maintien. Va guider en rien, bloquer ou empêcher ou dans la relation avec mon Dieu. Eh bien, maintien, moi je crois que c'est là nous terminer avec l'émission. Comment dire, maintien? Nous disons, mon Dieu, merci, maintien. Et je crois que l'émission, maintien, partagez le maximum de monde possible. Partagez, on est avec vous là. On met tout partager le prend. Voyez le lien YouTube là. Voyez le lien Facebook là matin. Vous partagez avec le maximum de monde possible matin. À la gloire de Dieu. Et nous croyons que c'est un outil d'instruction que bon Dieu barre au matin. Vous connaissez que dans la relation avec bon Dieu, vous êtes une personne qui est singulière. Ça veut dire pas que tant coup. Pas que monde qui a cloné ou dans la relation avec bon Dieu. Pas que mon gars dédoublé ou dans la, pas que mon gars dupliqué ou unique en ton genre. Et ça fait matière. Il y a un niveau qu'on arrive dans la relation avec mon Dieu. Ou pas quitter mon dicté ou ni indiquer comment pour adorer, louer et célébrer mon Dieu ou aller selon ton cœur. Moi, je serai matière que cette femme pécheresse va servir exemple de comment mon approcher mon Dieu. Il est comme un monde adoré, bon Dieu. Ainsi, sous ma cocon Jésus, matin. Pendant qu'on va partager le lien, un maximum de monde possible. Et pendant qu'on va abonner avec chaîne radio Emmanuel, ma pote, matin. Ben, Jésus-Christ l'a vu. C'est de la décision la plus noble que la terre, pas de jambes, qu'on pas de jambes fait sur la terre. C'est accepter Christ comme sauveur et Seigneur personnel. Je vais vous faire ça, Kounia, avant de nous mettre faire la mission. Fais ça. Et immédiatement, je vais faire ça. Je vais prononcer bénédiction. Et je vais me quitter aller. Gloire à Jésus. Dis avec moi, dis Seigneur Jésus. Je reconnais que c'est bon Dieu qui vient sur la terre. Pour sauver l'humanité du péché. Le Seigneur Jésus. Matin, moi, c'est un homme qui décide d'accepter comme sauveur, comme Seigneur et comme maître. Je t'en prie, s'il vous plaît. Recevoir la caille. Régnez sous moi en maître, en sauveur et en Seigneur. Détachez-moi de toute réalité spirituelle que je connais vivre. Ils doivent les suivre, moi, même lorsque je m'entre la caille. Le Seigneur Jésus, maintenant, m'embrasse, moi, je voulais vivre pour. Moi, je voulais être la caille. Dans la prière, s'il vous plaît. Protégez-moi, couvrez-moi avec son. Gardez-moi, qu'aimez-moi. Et par-dessus tout, pardonnez de tout péché que je commets. Et bien, j'ai une vie nouvelle. Pour me continuer à marcher la caille. Pour m'adorer, pour me célébrer, pour me glorifier, pour m'exalter. Au nom du Père, du Fils et du Saint-Esprit. Amen. Et maintenant, déclaration ça, aussi courte que lié, les grands portées éternelles. Avez dit, quel que soit côtoyer matin, de vous faire déclaration ça. Si trompette la sonne et qu'on y a, vous pouvez aller à la rencontre de Jésus-Christ dans les airs.

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À la gloire de Dieu. 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Eh bien, déjà, nous avons comme nouvelle pour même matin. Hein. Demain, si je viens à vous rencontrer, demain, jeudi, nous avons rencontré. Pour notre émission commandée matin. Et puis vendredi soir, à 8h30, Haïti pral brasser Brésil. Alors, il était branché vendredi soir, à 8h30. 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
3: Jésus-Christ. Dans la Bible, que je trouve qu'il y a un peu d'importance. Premièrement, Jésus-Christ parlait avec la femme samaritaine. Dans Jean chapitre 4, le verset 24, il dit Dieu est esprit. Il y a la nature de Dieu. Dieu est esprit. Et puis il dit il faut que ceux qui l'adorent, l'adorent en esprit et en vérité. Et puis il dit, c'est ça que papa a cherché. Dans l'autre bagage, Jésus-Christ dit encore, dans Matthieu chapitre 4, le verset 4, il dit, l'homme ne vit pas seulement de pain, mais de toute parole qui sort de la bouche de Dieu. Il y a deux dimensions de vie qu'il exprime là. L'homme ne vit pas seulement de pain, la vie physique, mais de toute parole qui sort de la bouche de Dieu, la vie spirituelle. Ça veut dire qu'il y a deux dimensions de vie. Pendant qu'on est là, il y a deux dimensions dedans. La vie physique et la vie spirituelle. La vie physique, c'est témoin de qui est-ce qu'on y est pour bon Dieu. La vie spirituelle, c'est témoin de qui est-ce qu'on y est devant bon Dieu. Et chaque fois, pour le voir, dans Éphésiens chapitre 6, dans le verset 2, il dit nous chita dans les lieux célestes en Jésus-Christ. Comment est-ce capable de faire sur la terre en même temps chita dans les lieux célestes? Comment est-ce capable de faire sur la terre? Les deux dimensions de vie. Il dit nous chita, sous le texte dans Éphésiens 2, 6, il dit nous chita dans les lieux célestes en Jésus-Christ. Ça veut dire, nous reconnaître seulement la vie physique. C'est ça qui fait nous prendre temps pour nous prendre soin du corps, nous. Ce qui n'est pas mauvais. Mais nous va prendre temps pour nous prendre soin de la vie spirituelle. Nous. Là, on parle des lieux célestes, on fait référence aux demeures du diable. Parce que la terre, il y a trois ciels. Il y a le ciel qui est la demeure de Dieu. Il y a le ciel qui est le lieu céleste, qui est la demeure du diable. Il y a la pression atmosphérique, le firmament qui est en l'air. L'elle dit dans Éphésiens 2, verset 6, nous chita dans les lieux célestes en Jésus-Christ. Ça signifie que nous n'avons pas une vie terrestre comme il faut, nous menons un combat spirituel. Et le combat est inévitable. Ok? Il est inévitable. Et c'est ça qui fait que lors en adoration, ou proclamer bon Dieu comme étant le Seigneur. Lors de la prière, bon Dieu c'est papa. Lors de adorer, bon Dieu c'est Seigneur. Yon papa, li gen en proximité. Ça veut dire, l'aime al kote papa, qui pa papa mouri. Pas besoin de faire grand effort. Moi, je viens demander. Il a bon moins ça que besoin. Papa. Mais yon Seigneur, li exprime la domination. Li exprime l'autorité. Et ça qui fait diable pas peur ou à la prière. Parce que facette bon Dieu qu'on bail là, c'est facette au bon Dieu Père. Compassion. Amour. Mais diable a peur ou à pas adorer. Parce qu'on bail une facette de Dieu souverain. Qui chita sur trône. Qui inaccessible. S'il pas bail laisser au passé. Et ça qui fait, l'on a pas adoré. Il comprend cette dimension. Dans la tentation, il va demander Jésus pour prier. Mais il demande Jésus pour adorer. Pour Jésus qui a reconnaître sa seigneurie, sa souveraineté. Dans Matthieu chapitre 2, dans le verset 8, quel est ça? 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Il dit allez prenez sur le petit afin que quand vous le retrouvez que faites-le moi savoir afin que moi-même j'aille l'adorer. Adorer qui est-ce? Jésus, monsieur l'a menti. Parce que adoration c'est pas moun qui mène moun. Adoration c'est où qu'aller? Je ne peux pas la prière. Je ne peux pas enseigner la prière. Mais là, je vais adorer. Gloire à Jésus. Donc, l'Hérode dit afin que moi-même j'aille l'adorer. Hérode l'a menti. Et c'est celle qu'on ne peut pas faire mentir, c'est l'on pas adorer. Et c'est celle qu'on ne peut pas faire semblant. Cela n'aura pas adoré. Parce que grande dimension du cœur. La paix, bonjour à vous. Grande dimension de du cœur. Regardez. Dans Jérémie 29, verset 11. Bon Dieu dit, je connais les projets que j'ai formés sur vous. Dans nous mettons verset 12 là. Et l'or il vit dans verset 13 là. Regardez ça, bon Dieu pour le dire. Parce qu'il me fait référence au cœur. Dans le verset 13 là. Bon Dieu dit. N'a pas cherché, n'a pas joué moi. Si nous cherchons comment? Ça veut dire, si vous ne pouvez pas joindre mon Dieu, vous ne pouvez pas chercher de tout cœur. Parce que l'ordre dit de tout cœur, parce que l'ordre

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Est-ce qu'on va vous la faire de même? Ça veut dire, Seigneur, même si je n'ai pas une caille, comptez sur moi. Même si je n'ai pas une machine, comptez sur moi. Même si je n'ai pas marié, comptez sur moi. Je cherche 24 sur 24. Comment est-ce que vous avez dit bon Dieu, comptez sur vous? Comptez sur moi. Parce que le cœur amène la dimension de l'amour. Monsieur, nous te confions, nous te confions vraiment de tout cœur. Le cœur amène la dimension de l'amour. Et apôtre Paul, dans 1 Corinthiens chapitre 13, il dit l'amour pas chercher intérêt. Parce que mon Dieu qu'on aime, de pour chercher pour machine, qu'on finit jeune ni ma vague. Quel que soit sort, chercher là, qu'on finit jeune ni là. Dans Jean 6, le Jésus-Christ finit pas négue manger. Il dit, monsieur, tout le monde allait tout. Tout le monde allait tout. Il dit, non, maintenant, il ne va pas aller. Parce que c'est dans où qui gagne. Parole de la vie éternelle. Ça veut dire que même lorsque je vais venir manger, chaque grain de parole ou dit, je fait quand même content. Même lorsque je vais avoir moyen pour vivre, mais chaque lord dit, mon cause, il fait quand même content. Ben, Jésus, un applaudissement pour ça, soir, moi. La paix, mon Dieu, amen. Hein? Va Jésus, applaudissement pour ça. Ainsi, à ce moment-là, je vais vous montrer le message. Quand je me quitte là, je vais commencer là avec vous. Parce que c'est l'école, nous. Lorsqu'on vient de l'église, c'est l'école où on vient. On vient apprendre. Il y a fait souk avec crayon, plume pour prendre note. Parce que, quand il y a des bon Dieu dit, c'est où le dit. Il n'y a pas jamais redit encore. La bonne Dieu avec nous. C'est l'école où vini. Moi-même, chaque fois que je viens l'église, je me considère comme l'école. Et ça fait, je m'enseigne, manuel, là, c'est la Bible. Je m'enseigne, tout ça, je m'enseigne à travers la Bible. Je ne dis rien selon ma conception, parce que moi-même, je suis un homme qui est capable de faire erreur, mais la Bible n'a pas gagné erreur là-dedans. Il y a somme de doute comme ça que, nous sommes dans Exode, chapitre 3, versets 7 à 8, il y a un simple principe que bon Dieu te baille. Pour délivrance sous capable effectif. Cinq principes. Premier principe de forward à travers Exode là, c'est que peuple a souffri, mais le style était peuple bon Dieu. A souffri. Il me faut qu'on ait que Jésus-Christ, l'elle pralé avec disciples dans Jean 16, 33, il dit que ça que vous aurez des tribulations dans le monde. Mais prenez courage. Vous aurez des tribulations dans le monde. Ça veut dire, pendant ma vie, nous avons des tribulations. Nous couvrons. Mais nous avons des tribulations. Ça fait tout le monde qui a prié. Parce que nous avons prié pour lui. Mais nous avons besoin de prier. Nous avons besoin de prier. Est-ce que vous comprenez ce que je dis là? Il dit, vous aurez des tribulations dans le monde. Ça veut dire que vous pourrez souffrir. Mais il dit, mais prenez courage. Car j'ai vaincu le monde. Dans mes tribulations, qu'on est, on va être là pour tout le temps. Je vais retirer. Mais c'est pour prendre courage. Pour ne pas faire ma gouille. Pour ne pas vendre l'évangile qu'on gagne. Souffrir avec intégrité. Pour l'opra le témoigner, pour quel que soit mon témoigner devant, pour témoigner avec fierté, pour témoigner avec tête levée en l'air, et pour témoigner avec conscience ou clair, pas que mon qui capable pour pas témoigner devant. Oui. Pour que ça fait dire ça? Parce que Jésus-Christ est venu nous exemple de souffrance. Comme homme. Qui pas d'appeler pour souffrir, mais qui vient de nous exemple. Dans 1 Pierre 2, dans le verset 21, mettez sous le point, 1 Pierre 2, verset 21, Jésus-Christ, dans qui ça te dit de marcher? C'est de marcher en difficulté, marcher en tribulation, parce que c'est là
moun pa reconnaître qui est ce bon Dieu capable là.

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Parce que si on a sorti quand tu es là, qu'on est bon Dieu avec. Est-ce qu'avec moi la bien aimé? Si on a sorti quand tu es là, avant Daniel sorti, avant Shadrach sorti, avant Meshach, avant Ahmed Nego sorti, passe son décret. Il dit dorénavant, c'est bon Dieu, n'est-ce pas eux qui c'est bon Dieu. N'est-ce pas besoin de microphone pour le créer. Expérience, levez nom, mon Dieu. Après, bon Dieu, amen. Ça qu'il dit, c'est en cela que vous avez été appelés à la souffrance. Parce que Christ aussi a souffert pour vous laisser un exemple. Afin que vous suiviez cette trace. N'a pas couru quitter souffrance qu'on y a. Nous pas voulu qu'on tête fait mal. Nous pas voulu manquer $50 en poche nous. Nous pas voulu qu'il n'y ait aucun problème. Nous pas voulu qu'il n'y ait aucun rien qui pourrait venir dans la vie. C'est comme si c'est ça l'évangile. Non. Coûte-moi qu'on $50. Nous couchons en bas à bonne tête pour faire mal. Nous pas voulu tout le temps pour nous ramener en abondance. D'accord. L'évangile c'est abondance. Mais cependant, que quelques moments, bon Dieu, il faut passer dans la route pour qu'on qui est sur. Qui est ça qui a adoré maintenant? Qui est ça qui m'a levé en l'air? Qui est ça qui vient de l'église là? Est-ce que l'allemand qui l'a quitté? Ça veut dire, Jésus comme étant le maître de la terre, il marchait sur la terre en souffrance. Parce que pas une souffrance sans résurrection. Pas une résurrection dit sans souffrance. Là, est-ce qu'avec moi la bien-aimé? Il y a quelques bagailles, il faut qu'on aille pendant sur la terre. Parce que bon Dieu pourra lever tête. Qu'est-ce qu'on va avec moi là? Est-ce que vous êtes avec moi là matin? Après Paul dit que je disais qu'on abondance. Pas qu'il y a rien qui a fait que je me casse sur la terre. Pas qu'il y a rien qui a dérangé sur la terre. Quel que soit sort ta femme, pour ta détourner, je vais retourner billet. Parce que je passe où ça déjà? Lorsqu'on aime pas passer là, je vais passer là. Alléluia. Lorsqu'on aura le problème de souffrance, je souffre déjà. Lorsqu'on aura le problème de l'argent, je n'ai pas de proche déjà. Rien. C'est cela que vous avez été appelé. Et pas pour rien avant de voyager, venir dans le pays ici. Bon Dieu, il faut passer le problème en Haïti. C'est pour qu'il a toujours songé qui côté bon Dieu te prend. La paix, bon Dieu, avec. A grand monde qui garde, c'est pour faire le connaître côté sorti. Rien pas qu'à déranger. Comment vous dites ça, monsieur? Rien pas qu'à faire peur. Et rien pas qu'à faire perdre l'évangile. Ça me gagne net. Je me sens présence, mon Dieu, dans l'assemblée. Il y a des gens qui ont fait qui choisissent pour asseoir là. Il y a des gens qui ont fait qui choisissent pour asseoir là. Est-ce que avec moi, la bien-aimée? Il y a des gens qui sont dans la souffrance. Mon Dieu, pour le mettre dehors. Lamentation 33, verset 19. Jérémie dit, quand je pense à l'absinthe, au poison, à la misère, quand mon âme s'en souvient, elle est abattue au-dedans de moi. Ah! Mais elle prend une décision, dit, mais ce que je veux repasse dans mon cœur. Ça veut dire, Jérémie connaît que, Jérémie connaît souffrance, il connaît bonté, bon Dieu. Il connaît tribulation, il connaît bonté, bon Dieu. Il connaît bon Dieu, ma jambe quitte. Ça veut dire, je dis, pas parce qu'on a souffert que veut mon Dieu abandonner. Deuxième, ça nous est, qui est capable de faire nous connaître ça, pour aller nous dire, Jean-Pierre, rapide ensemble avec vous. Parce que même le principe de la victoire permanente. Deuxième, ça m'a pris ensemble avec vous, c'est que malgré le peuple était en captivité, il était peuple, bon Dieu. Malgré le temps en captivité. Qui est-ce que vous avez dit? Il y a des gens qui ont parce que vous avez dit, vous symbolisez parce que vous l'empêchez. Je me disais, on déclare avec, dit non, ce n'est pas vrai. Dis avec moi, non, ce n'est pas vrai. Moi, c'est petit, mon cher. On ne dit ça avec moi qu'avec conviction matin. Ça veut dire que les gens qui ont gardé, ils mettent une étiquette sous dos.
Parce qu'il dit, si bon Dieu t'est avec vous, ou pas la couture. C'est qu'on n'a pas connu après mon Dieu. Si bon Dieu t'a marché avec vous. Non. Bon Dieu m'a servi à son bon Dieu grand monde qui fait ça. Lui. Non, ça m'a traversé à une raison pour ça. Il ne doit pas dire, mais une raison pour ça. M'a sorti quand j'appelle la bagarre dernier mot. Alléluia. Dernier mot. C'est la main Jésus pour lui. Dans Matthieu 20, verset 28, Jésus-Christ dit, je suis avec vous tous les jours. Jusqu'à la fin. La vie dit, même l'homme en captivité, Jésus avec moi. Même l'homme a souffri, Jésus a. Même lorsque j'ai des tribulations, Jésus a. Dans le monde avec moi, dit Jésus avec moi. Voilà, Jésus dit Jésus avec moi. Ou qu'a passé cette tribulation là, des gens qui connaissent la bonne de l'évangile. Dis non, Jésus avec moi. Alléluia, dit Jésus avec moi. Isaïe 43, verset 2. Mais ça, vous avez, bon Dieu dit peuple Israël. Isaïe 43, verset 2. Mais nous mettez le point pour me montrer que petit bon Dieu, il n'est pas exempt de problèmes. Mais la différence, c'est qui j'en ai sorti. Ça vous garde aujourd'hui, c'est pas contrôlé. Mais c'est qui j'en ai sorti contrôlé. Est-ce que c'est qui j'en ai sorti? Et bien, en question de qui côté mien, mais qui je m'en sorti. Est-ce que je m'en sorti tête baissée ou mes têtes levées en l'air? La même bonjour avec vous, est-ce qu'avec moi là? Ça y est, mon lieu. Si vous voulez sortir tête baissée, vous êtes baissée. Mais si vous voulez sortir à tête en l'air, vous allez sortir à tête en l'air. Parce que bon Dieu fait provision pour vous. Est-ce qu'avec moi là? Je vais vous dire, je vais vous pour ça. Mettez-moi, Isaïe 43, verset 2. Amen. Applaudis bon Dieu encore davantage. Mon Dieu d'Israël, si tu traverses les eaux, je serai avec toi. Si tu traverses les eaux, même si tu vas avoir une l'eau comme la pierre, mais le jour que tu vas traverser de l'eau, pendant que tu es sous tes cinq là, ma mère, pendant que tu vas traverser de l'eau, ma mère, pas besoin de fatiguer encore. Alléluia, pas besoin de sentir qu'on diminue. Si tu traverses les eaux, je serai avec toi. Et les fleuves, ils ne te submergeront pas. Ça veut dire que même si tu traverses un petit glomadlot, même si un fleuve qui vient, il n'y a pas de neige. Parce que ma pas avoir sous tes secs, ma pas avoir un petit matelot, ma pas avoir un fleuve. Quel que soit côté, ma mère. Comme qui croit que bon Dieu avait eu à ce là. Alléluia, gloire à Jésus. Comme qui croit que bon Dieu avait eu là. Bon Dieu dit Israël, même si tu as un lot contre le passé, ma mère. Même si on traverse un petit matelot, ma mère. Même si on fait esprit, on pousse un fleuve, ma mère. Dans quelle que soit circonstance, ma mère. Ça que David dit, quand je marche dans la vallée de l'ombre de la mort, je ne crains aucun mal. Car, dis ça avec moi, car, tu réponds après moi, car, tu es. Ça fait différence aujourd'hui, hein, parce que mon Dieu a même. 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
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Côté brancher, je ne peux pas faire perdre du courant. Côté brancher, je ne peux pas en panne. Côté brancher, je branche correct. 24 sur 24, ma forme. 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Baba, je vais me dire, c'est quoi, mais je dis, en forme au nom de Jésus. 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Dans Isaïe 43, verset 2, il dit de l'eau. Il est pas extrême dans le feu. Il est pas extrême dans le feu. Ça veut dire, quel que soit ça, ou essayer, je veux dire. Bon Dieu, avec moi là-dedans. Pas parce que mon Dieu, qu'on force, qu'on dit, si tu marches dans le feu, c'est ça ce qu'on appelle le dialysme, qu'on contraire. Le feu, c'est le contraire de l'eau. Côté de l'eau, était du feu par là. Côté du feu, était mais de l'eau par là. Ça veut dire, nous, l'un de bon Dieu, nous avons deux extrémités. Hein. Quel que soit couteau, mais même, ma psaume, la délivrance. La paix, bon Dieu, avant. Si vous essayez de l'eau, bon Dieu, délivrez-moi. Vous essayez du feu, est-ce pas avec moi, la bien-aimée? Il dit, si tu marches dans le feu, tu ne te brûleras pas. Il dit, et la flamme ne t'embrasera pas. Ça veut dire, quel que soit le niveau du feu, hein. Ou m'a essayé, n'importe qui fasse, on va sortir. 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M'a sorti dans la maladie, m'a sorti dans la pauvreté, m'a sorti dans la malédiction générationnelle, m'a sorti dans la grippe diable. Moi-même, moi, d'où m'a sorti. C'est quelqu'un qui veut sortir avec moi, je dis, bonjour, même côté avec mon Dieu qui m'a sorti moi. 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Traverser la mer rouge là. Traverser le journée. Sorti à soi. Sorti à soi. Sorti! Alléluia! Alléluia! Traverser la journée! Traverser la mer rouge là! 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C'est pour la mer, ouais, m'a sorti! C'est pour Pharaon, ouais! M'a sorti, je viens! Alléluia! Gloire à Jésus, gloire à Jésus. Des chaînes qui ont pété là.
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Que victoire a baillé là. 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Dégagez-vous, prenez mes montagnes. 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Troisième aspect, c'est attitude. Parce que bon Dieu dit, j'ai entendu. Peuple t'a crié. Entendez la prière. Attitude. Ça veut dire si le peuple n'a pas crié, bon Dieu pas d'avoir occupé. C'est parce qu'on a besoin qu'il ne faut pas prier. 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Tout le monde t'aimer. 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Ou qu'à l'autre situation, pas que je me délivre. Et pourtant, les délivrances sont arrivées. Non, manquer attitude ou manquer caractère. 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Fais mes bouchou. 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Comme un homme qui a fait mal. Pour une situation qui a porté mal. Quitte ma rapport. Ou pas avoir besoin. Ça fait gagner une attitude de monde. Pas critiquer. Quitte elle. C'est lui qui connaît. C'est lui qui connaît la paix. Bon Dieu. Ou pas qu'on est en situation. De façon, mon Dieu, pas critiquer, pas parler le mal. 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
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Que quelques moments dans la vie où, même si pas des monde là où chanter, Jéricho a crasé. 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Ou pas avec physiquement, mais spirituellement là. 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Si je commence avec la Bible, il faut finir avec la Bible. On prend Ephésiens 5. À partir du verset 19. 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Ephésiens 5. À partir du verset 19. 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Non? Il dit, entretenez-vous par des hymnes. Oh, par des hymnes, par des psaumes, par des cantiques spirituels. 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Là, on a une bonne machine qui fait entretien là-dedans. Qui ça qui est entretien? Maintenance. Pourquoi ça qu'il faut maintenance? Pourquoi ça qu'il faut faire maintenance? Non, pour machine n'a qu'à en santé. Regardez, achetons un Bentley ou bien achetons une machine 250 000, 3 millions de dollars. Voilà, achetons une machine 50 dollars. Pas jamais fait maintenance. Une machine 3 millions de dollars, moi, chaque 3 mois, chaque 2 mois, je fais maintenance à 50 dollars maintenant. Ou après, qui est-ce qui a vécu plus longtemps? C'est pour question de prix. C'est une question de maintenance. La paix bon Dieu à faire. Est-ce pas avec moi la bien-aimée? Machine 3 millions de dollars à craser. 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Faut apprendre. Faut mettre dans la vie spirituelle. Ou pleurez trop. Ou criez trop. Ou pleurez trop. C'est là pour dire qu'on s'acquait. Des problèmes, des maladies, des tribulations. M'a chanté. Faut problème au midi. Faut tribulation au midi. Mais façon de combattre, yo, m'a chanté les bienfaits de Dieu. 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Par des hymnes, par des cantiques spirituels. C'est trois mots pour nous seuls. Chanter. Chanter. L'aile nous par des psaumes, par des hymnes, par des cantiques spirituels. C'est les différentes formes de chant qu'elle doit pour faire. Par des psaumes, ça signifie que vous avez une Bible à la main. Vous chantez la Bible. Vous chantez la parole. Bon, un chant spécial qui sortit. Par des hymnes, ça signifie que vous célébrez bon Dieu. Ou par contre, des hymnes nationaux, ça veut dire que vous respectez le pays. Là. Ça veut dire que vous mettez bon Dieu dans un stade qui est élevé. Par des cantiques spirituels, pour qu'à séparer avec coupe, cloué, tabou, combo. 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Je dois dire, dans l'Ancien Testament, pas qu'on monde qui chasse des morts. 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
ces prédications, c'est pas vrai. 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Est-ce qu'on va mettre la bien-aimée? Nous ne chantons juste pour nous chanter. Nous chantons parce que nous avons onction relâchée là-dedans. Lorsque nous avons onction, non, qu'on parle onction sorti. Qu'on chante onction sorti. 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Il dit, et célébrant de tout votre cœur les louanges du Seigneur. 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Il dit, c'est pour nous toujours bailler. Action de grâce. Allez dans verset 20. Allez dans verset 20. Il dit, rendez continuellement grâce. Pour toutes choses, ah, Dieu le Père. Ce n'est pas bonne chose, non? Toutes choses. Il va dire pour toutes les bonnes choses. Toutes choses. 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Qui exerce mes mains au combat. 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

Là, oui, bon Dieu dit, j'ai trouvé en David un homme selon mon cœur. Là, oui, j'en viens de parler avec Marie. Dans Luc chapitre 1er, à partir du verset 31. Les anges ont dit Marie comme ça qu'il régnera sur la maison de Jacob. Il dit comme ça qu'il sortit de David, son père. David connaît ce qu'il a fait. Je dis, ah ouais, soyez. Même si vous voulez effacer, vous n'êtes pas capable. Soyez pour le continuer. Il y a un peu de monde qui a voulu fermer. Même une prophétise sur aujourd'hui. On va continuer. La Bible dit après tu vas continuer. Sans commencer à trop grand pour le camper. La Bible dit là, sans commencer à trop grand pour le camper, on va continuer à soi. Alléluia. Gloire à Jésus-Christ. Gloire à Jésus. Moi tu vas continuer à soi. Au nom de Jésus-Christ. Même sous pas d'accord. Le diable fait David tomber dans le péché. Il veut tout y battre chez bas. Il connaît bon Dieu pas de faire encore. Quand est-ce que bon Dieu pral dit en réponse au diable dans 2 Samuel chapitre 7, le verset 12. Quand est-ce que bon Dieu pral dit en réponse au diable. 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Ça bon Dieu pral dit en réponse au diable. 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Bon Dieu, vous en public pour le résoudre. Mettez-le-moi, s'il vous plaît, ce jeûne. 2 Samuel, chapitre 7, verset 12. Bon Dieu parle, répond à diable. Il dit, lorsque tu seras couché avec tes pères, je lèverai ta postérité après toi. Celle qui sortira de tes entrailles. Il dit, lorsque tes jours seront accomplis et que tu seras couché avec tes pères. Ça veut dire, là, tout le monde qu'on est enterré. Là tout le monde connaît enterré. Philistin pas le connaît, nous finis avec David. Hypocrite pas le connaît, nous finis avec David. Vous faites commencer. Il dit, et que tu seras couché, je lèverai ta postérité après toi. Et bon Dieu pour le préciser, il dit, celui qui sera sorti de tes entrailles. Ça veut dire, bon, et bon, petit adopté, m'a le bao. C'est ça qui a sauté dans rien. Ou non? La paix, bonjour, est-ce qu'on est avec moi, la bien aimé? Faut que signature sous lui. Faut que l'on fait ADN. Pour nous, ADN ou là-dedans? Parce que Jean pas doré là, pas que monde qui a imité ou. Seul ça qu'on donne ou qui a imité ou. 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C'est ça qui sauté dans ou qui a imité ou. Imitation pas possible. Quand j'en baille, bon Dieu, gloire, il va imiter. Il a fait le même genre avant, mais pas la grande profondeur qui sortit de l'ordinaire. Et ça fait, garçon, cherchez identité personnelle. Cherchez contre qui est celui-là, mon Dieu. Pas regarder un tel qui a fait un signe à gris, et puis pour aller chercher faire le même genre avec lui. Cherchez identité. Ou bon identité propre. Ou bon option personnelle. Ne cherchez identité moun, vous ne pouvez pas connaître qui est souillé. Mais l'on connaît qui est souillé. En quelque sorte, bon Dieu dit David, vous êtes petit adopté. Parce que c'est vous, même. Il faut que c'est l'entraille pour sortir. Pour que ADN, pour que gène. Il veut déjà faire mourir son trône. Il y a un peu de monde qui pense que c'est Salomon. Mais bon Dieu fait référence à Jésus-Christ. Parce que Marie sortira de la descendance de David. Prends Luc chapitre 1er, verset, à partir du verset 31. Nous allons voir ça à Zange, non, pour dire Marie. Luc 1er, partie verset 31. Voilà, ça, ange l'empereur dit Marie. Il dit, et voici, tu deviendras enceinte. Tu enfanteras un fils. Et tu lui donneras le nom de Jésus.
32. Il sera grand et sera appelé fils du Très-Haut. Le Seigneur Dieu. À papa répondre samedi. Est-ce que c'est Salomon? Salomon oui, frère. Le Seigneur Dieu lui donnera le trône de David, son père. Verset 33. Vérité commencée encore. Verset 33. Verset 33. Allez pour moi. Il régnera sur la maison de Jacob éternellement. Et son règne n'aura point de fin. Règne Salomon fini. Règne Salomon allé. Mais jusqu'à présent, Jésus a régné. La paix, bonjour, la est-ce que avec moi là? Alléluia, tout le monde qui est avec moi. Alléluia! Bon Dieu, pas dit, j'affermirai son trône. Restez dans Luc 1er. Pour qu'à comprendre pour qui raison, moi, d'où c'est Jésus-Christ. Traversez le verset 35 pour moi. Le verset 35. Le premier. Non. Traversez le verset 35. Il dit, l'ange lui répondit, le Saint-Esprit viendra sur toi. La puissance du Très-Haut te couvrira de son nom. C'est pourquoi le Saint-Enfant qui naîtra de toi sera appelé Fils de Dieu. En quelque sorte. Quel nouveau bagaille. Quittez verset ça là. Verset ça a un paquet d'importance. Il y a deux facteurs qui viennent faire naissance de Jésus-Christ. Son naissance exceptionnelle. Premier facteur, parce qu'il y a un peu de monde qui mettait en phase. Ça que fait Jésus-Christ, c'est petit bon Dieu. C'est parce que Marie, c'est ton vierge, c'est menti. À l'époque de Marie, la virginité, c'est pas tout exception, c'était la règle. Une jeune fille pas de vierge, je trouve. Je la pide. Si vous mariez avec une jeune fille à l'époque de Marie, l'eau elle coucher avec l'île pas vierge, c'est pour elle rapporter ça. Pour la pidèle. Et bien ça, pour la pidèle. Donc, l'homme qui campé, il dit, c'est parce que Marie. Non, c'était la règle. Maintenant, il faut que Marie soit vierge pour enlever le doute dans la tête. Mais ce n'était pas la condition principale. La condition principale, le Saint-Esprit surviendra sur toi. Ça, c'est première. Deuxième condition, la puissance du Très-Haut te couvrira de son ombre. Sans puissance Très-Haut, couvre la comblant, tape-moi pour bagaille. Le Saint-Esprit, c'est pour le côté spirituel. La puissance du Très-Haut, c'est pour le côté charnel. Parce que dès que vous parlez du Très-Haut, vous faites référence au Dieu possesseur. Parce que lorsque Melchisedec tal côté Abraham, il dit le Dieu très haut qui possède, ça veut dire que non seulement Saint-Esprit parle occuper, non seulement Saint-Esprit parle occuper l'espace spirituel de Marie, mais la puissance du très haut parle posséder comme Marie. Ça veut dire spirituellement, bon Dieu a occupé Marie, physiquement. Parce que la puissance du Très-Haut te couvrira de son ombre. Bon Dieu possède. Quel que soit côté où allez Marie, l'ombrage, bon Dieu couvre. 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Même si on ne parle pas, ça a fait là, mais bon, j'ai fait là. Est-ce qu'on avait pas la peine? Ça veut dire, comme Marie, qu'on protection spéciale. Il y a des gens qui pensent pour contre ou pas pour contre. Parce que vous ne pouvez pas rendre donc, il y a un peu d'importance. 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
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Esaïe 1er, verset 18. 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Je suis célébré. 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Il y a des circonstances qu'on y a, il faut m'aller minuit pour dire je ne suis pas d'accord. 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

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Parce que bon Dieu va délivrer nous deux fois. Bon Dieu délivre nous une seule fois. Israël va nous jamais tourner dans le Canaan. 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Égypte, c'est fini pour lui. Dans Jérémie 29, verset 11, non, bon Dieu dit à Jérémie, je connais les projets que j'ai formés sur vous. Projet de paix, non de malheur. 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Bon Dieu va l'engratter tête et vous dire, oh, regardez ça qui vient tel. 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Oh, quel est sacrifié tel? 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
Ou sorti bien bas pour arriver en haut. 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Prends Romains 8, verset 29 moins. 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Pour parler ensemble avec vous. 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Romains 8, verset 29, mettez-le sous écran. Moi, il dit car ceux qui l'ont connu d'avance, nous ne connaît d'avance. Le verbe connaître ici, ce n'est pas la connaissance visuelle, c'est la connaissance intime. Dans Genèse 4, verset 1er, vous avez besoin de la Bible dit que Adam a connu sa femme. Il a donné naissance à un fils qui était relé Caïn. A connu sa femme. Ce n'est pas la connaissance visuelle, c'est l'intimité que Adam a gagné avec Ève. Le bon Dieu dit, m'a dit Jérémie, non, m'a dit Genèse 4, verset 1. M'a dit Jérémie, m'a dit, mais on va pas besoin de mettre le tout. Retournez pour moi dans Romains, chapitre 8, verset 29. Là, pour moi, car ceux qui l'a connu d'avance. Mais m'a dit Jérémie, non, m'a dit Genèse 4, verset 1. M'a pas besoin de mettre le tout. Mais remettez pour moi Romains 8, verset 29. 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
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La délivrance de l'éternel exprime sa fidélité envers toi. Fidélité. Comment va réalité, Dieu? 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Dans Exode 14, à partir du verset 13, nous voyons ça, bon Dieu, pour le dire, peuple Israël, là, pendant qu'il a parlé, plein, parlé. Mais oubliez qui est-ce qui mettait au dehors. Et bon, l'homme qui mettait au dehors. L'homme a parlé comme ça, c'est oublié qui est son affaire. Mettez-le-moi. Après ça, je vais déranger encore. Moïse répondit au peuple, ne craignez point, restez en place. Pas besoin de faire activité, faire mouvement, faire paquet de bande simagri. Bon Dieu, avec vous, là, avec vous. Pas besoin de chercher les gens, aller les gens dans le téléphone, pour aller crier, de grand danger, aider. Ça, c'est fait lâche. C'est ça, lâcheté. Les circonstances qu'on y a, c'est genoux, chercher. C'est ça qu'on cherche. On va leur expliquer, les gens, ça. 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Il dit, restez en place et regardez la délivrance que l'Éternel va vous accorder en ce jour. Car les Égyptiens que vous voyez aujourd'hui, vous ne les verrez plus. Ah. Bon Dieu, vous me dire, mettez-vous en place. Ou réfléchis trop. Ou secouez corps trop. Mettez en silence. Mettez-vous. Mettez-vous en place. Faites qu'il y ait calme. Ça, bon Dieu, vous nous asseoir là. Et pas ça. Ou tempêter tête ou trop. Restez calme. 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Si l'idée pour le dériver, bon Dieu, pour le dériver déjà. 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

route là. 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Esaïe 54, le verset 13. 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Il dit, tous tes fils seront des disciples. 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La gloire de Dieu. Bon Dieu, au fidèle.

La paix et la grâce de Dieu soient avec vous tous. 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Si là nous ouais c'est Naaman le Syrien guéri de la lèpre. Naaman, chef de l'armée du roi de Syrie, jouissait de la valeur, de la faveur de son maître et d'une grande considération, car c'était par lui que l'Éternel avait délivré les Syriens. Mais cet homme fort et vaillant était lépreux. Or, les Syriens étaient sortis par troupes et ils avaient emmené captive une petite fille du pays d'Israël qui était au service de la femme de Naaman. Et elle dit à sa maîtresse, « Oh, si mon Seigneur était auprès du prophète qui est à Samarie, le prophète le guérirait de sa lèpre. » Naaman alla dire à son maître, « La jeune fille du pays d'Israël a parlé de telle et telle manière. » Et le roi de Syrie dit, « Va, rends-toi à Samarie. » Et j'enverrai une lettre au roi d'Israël. Il partit, prenant avec lui 10 talents d'argent, 6 000 sicles d'or et 10 vêtements de rechange. Il porta au roi d'Israël la lettre où il était dit, « Maintenant, quand cette lettre te sera parvenue, tu sauras que je t'envoie Naaman, mon serviteur, afin que tu le guérisses de sa lèpre. » Après avoir lu la lettre, le roi d'Israël déchira ses vêtements et dit, « Suis-je un Dieu pour faire mourir et pour faire vivre, qu'il s'adresse à moi afin que je guérisse un homme de sa lèpre ? Sachez donc, et comprenez qu'il cherche une occasion de dispute avec moi. » Lorsque Élisée, homme de Dieu, apprit que le roi d'Israël avait déchiré ses vêtements, il envoya dire au roi, « Pourquoi as-tu déchiré tes vêtements? Laisse-le venir à moi, et il saura qu'il y a un prophète en Israël. » Naaman vint avec ses chevaux et son char et il s'arrêta à la porte de la maison d'Élisée. Élisée lui fit dire par un messager, « Va et lave-toi 7 fois dans le Jourdain. Ta chair redeviendra saine et tu seras pur. » Naaman fut irrité et il s'en alla en disant, « Voici, je me disais, il sortira vers moi, il se présentera lui-même, il invoquera le nom de l'Éternel, son Dieu, il agitera sa main sur la place et guérira le lépreux. Les fleuves de Damas, l'Abana et le Parpor
ne valent-ils pas mieux que toutes les eaux d'Israël? Ne pourrais-je pas m'y laver et devenir pur? Et il s'en retournait et partait avec fureur. Mais ses serviteurs s'approchèrent pour lui parler et ils dirent, « Mon père, si le prophète t'eût demandé quelque chose de difficile, ne l'aurais-tu pas fait? Combien plus dois-tu faire ce qu'il t'a dit? Lave-toi et tu seras pur. » Il descendit alors et se plongea sept fois dans le Jourdain, selon la parole de l'homme de Dieu, et sa chair redevint comme la chair d'un jeune enfant, et il fut pur. Naaman retourna vers l'homme de Dieu avec toute sa suite. Lorsqu'il fut arrivé, il se présenta devant lui et dit, « Voici, je reconnais qu'il n'y a point de Dieu sur toute la terre, si ce n'est en Israël. Et maintenant, accepte, je te prie, un présent de la part de ton serviteur. » Élisée répondit, « L'Éternel dont je suis le serviteur est vivant. Je n'accepterai pas. » Naaman le pressa d'accepter, mais il refusa. Alors Naaman dit, « Puisque tu refuses, permets que l'on donne de la terre à ton serviteur, une charge de 2 mulets, car ton serviteur ne veut plus offrir à d'autres dieux ni holocauste, ni sacrifice, il n'offrira qu'à l'Éternel. Voici, toutefois, ce que je prie l'Éternel de pardonner à ton serviteur. Quand mon maître entre dans la maison de Rimmon pour s'y prosterner et qu'il s'appuie sur sa main, sur ma main, je me prosterne aussi dans la maison de Rimmon. Veuille l'Éternel pardonner à ton serviteur lorsque je me prosternerai dans la maison de Rimmon. » Élisée lui dit, « Va en paix. » Notre Dieu est encore, jamais son amour ne s'endort.

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0: 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Projets de paix et non de malheur, afin de vous donner un avenir et de l'espérance. » Amen. 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

0: 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Que l'Éternel nous dirige. Que l'Éternel nous bénisse. Que la paix de notre Seigneur Jésus, l'amour de Dieu le Père et la communion intime de l'Esprit Saint reste et demeure sur chacun de nous, dès à présent et pour toujours. Allez avec la paix du Seigneur.
1: 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Et nous avons besoin de lecture ça dans deux portions des Saintes Écritures. Dans deux livres différents. Et la première portion, c'est Actes des Apôtres, chapitre 3, versets 1 à 11. Et la deuxième, c'est Éphésiens, chapitre 3, le verset 20. Actes des Apôtres, chapitre 3, 1 à 11. Et Éphésiens, chapitre 3, verset 20. Rivé dans verset 21. Et si tout le monde joint ni n'a dérapé Actes des Apôtres chapitre 3 verset 1 à 11, nous gagne monde qui a cherché toujours et malheureusement nous pas couvert ça l'église là la caille nous gétant projeter lecture là ou pas perdu trop de temps comme ça. 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Pierre et Jean montaient ensemble au temple à l'heure de la prière. C'était la 9e heure. Il y avait un homme boiteux de naissance qu'on portait et qu'on plaçait tous les jours à la porte du temple appelé la Belle pour qu'il demande l'aumône à ceux qui entraient dans le temple. Cet homme, voyant Pierre et Jean qui allaient entrer, et leur demanda l'aumône. Pierre, de même que Jean, fixa les yeux sur lui et dit, « Regarde-nous. » Et il les regardait attentivement, s'attendant à recevoir d'eux quelque chose. Alors, Pierre lui dit, « Je n'ai ni argent ni or, mais ce que j'ai, je te le donne. Au nom de Jésus de Nazareth, lève-toi et marche. » Et le prenant par la main droite, et il le fit lever. Au même instant, ses pieds et ses chevilles devinrent fermes. Et d'un saut, il fut debout. Il se mit à marcher. Il entra avec eux dans le temple, marchant, sautant et louant Dieu. Tout le monde le vit marchant et louant Dieu. Il reconnaissait que c'était celui qui était assis à la belle porte du temple pour demander l'aumône. Et il fut rempli d'étonnement et de surprise au sujet de ceux qui lui était arrivé. Comme il ne quittait pas Pierre et Jean, et tout le monde, et tout le peuple, étonné, accourut vers eux, au portique dit de Salomon. Maintenant, c'est Éphésiens chapitre 3, versets 20 à 21. Or, à celui qui peut faire, par la puissance qui a agi en nous, infiniment au-delà de tout ce que nous demandons ou pensons, à lui soit la gloire dans l'Église et en Jésus-Christ, dans toutes les générations, au siècle des siècles. Amen. Merci. Assoyez-vous. Éternel notre Dieu, notre Père, en Jésus-Christ, nous te disons merci une fois de plus pour ce privilège que tu nous as accordé d'être ton porte-parole ici dans cette église en ce dimanche 1er mars 2015. Permets, Seigneur, que nous soyons seulement un tuyau qui amène l'eau au robinet de chaque personne ici et donne-leur la bonne disposition afin de bien pouvoir puiser l'eau que tu envoies pour chacun d'eux. Et en amenant de l'eau au robinet de tes enfants, Seigneur, comme les tuyaux, nous aussi, nous pouvons être rafraîchis. Que ta gloire et ta miséricorde soient sur ton Église. Amen. Alors, histoire ça, nous pensons gagner un pile prédicateur qui prêchait sous lui déjà. Même mes collègues qui sont là avec moi ont eu le privilège de parler de cette histoire. Hier soir, j'ai écouté un pasteur dans l'activité des dames qui a traité un sujet assez émouvant. Et ce matin, à l'école du dimanche, un autre sujet assez intéressant. Et notre sœur, qui venait de méditer sur le texte de l'apôtre Paul, qui nous invite à être des hommes et des femmes transformés par le renouvellement de l'intelligence, c'est un texte de l'heure. Mes frères et mes sœurs bien-aimés, si je devais donner un sujet, développer un, donner un thème à notre méditation de ce matin, ce sera le suivant. Dieu peut nous donner au-delà de tout ce que nous demandons. Dieu peut nous donner plus que ça n'a demandé. Et ce sujet a rapport avec la situation de nos compatriotes ici. Et un pasteur qui est là, je connais, je ne retiens pas son nom, lui a prié pour les sans-papiers qui sont en difficulté. Et sans doute, il y en a parmi vous hein, qui sont dans cette situation. Eh bien, matin, bon Dieu d'où, lui a fait plus que yon service que immigration en pralba ou même. 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Et dans une situation pareille, parfois, ou crier deux fois, ou capable de perdre un membre cher dans la famille ou, qui la caille, ou prier parce qu'on perdit maman, papa, petite, mari, madame. 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Mais bon Dieu dit, il est capable de faire plus que ça, ou demander là et penser. En effet, dans cette histoire, il est question d'un homme. On n'a pas dit un enfant. Un homme qu'on portait chaque jour et qu'on plaçait à la porte du temple. Pourquoi? Parce qu'il est boiteux de naissance. Depuis le fait, il n'y a pas qu'on marchait. La caille pas nous. Nous t'a dit c'est un cocobé, c'est pas vrai? 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Qui dit nous dans Matthieu chapitre 28 verset 19 tout pouvoir m'a été donné dans le ciel et sur la terre. 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

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Tout d'abord, premier bagaille pour nous remarquer, qui doit retenir attention nous, c'est que dans le texte là, il dit nous, Pierre avec Jean t'ap monté ensemble. Hein? Yo te uni yo de monsieur ça. Yo te ensemble. Hein? Qu'il est à l'heure de la prière. Et qui ça Jésus-Christ dit nous? Là où deux ou trois se réunissent en mon nom, je suis au milieu d'eux. 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Jésus-Christ en mitan nous, lui transférer nous puissance qu'il gagne. Mais ça fait nous faibles aujourd'hui. C'est parce que nous, les pasteurs d'une même église, nous parlons unis nous dans le même esprit, dans un amour qui est capable de quatre identités. C'est lorsque le Seigneur nous dit dans Jean chapitre 13, verset 34 et 35, je vous donne un commandement nouveau. Aimez-vous les uns les autres comme je vous ai aimé. Et puis voilà notre identification, notre ID, qui est capable de mener nous dans le ciel. Là. Dans le verset 35, il dit, à ceci, tous connaîtront que vous êtes mes disciples si vous avez de l'amour les uns pour les autres. Hier soir, j'ai appris de notre frère et Gerson que le mois dernier, le thème mensuel de l'église était l'amour. L'amour surtout, l'amour de l'homme envers l'homme. Mais comment vous vivez cet amour au milieu de cette église, là où vous travaillez, au collège, à l'école, et pourquoi pas à la maison? L'amour ça, il existait dans mitan nous. L'amour désintéressé, l'amour qui est capable d'unir nous. À ceci, tous connaîtront que vous êtes mes disciples si vous avez de l'amour les uns pour les autres. 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Mais, journée aujourd'hui, nous capables de danser, sauter, pomper dans l'église là. Et puis, quand nous quittons porte l'église là, nous prenons l'autre direction. Nous capables de chita dans l'église là, côté soeur, côté frère, parce qu'il était capable de lever, pour sauter, pour faire une lecture, pour répondre à une question. Peut-être ça. 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Il enseigne nous une leçon de patience. 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
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lui, papa, alléluia, c'est pas pour rien, c'est pour nous faire face à gros problèmes, à gros difficultés, nous vous remercie, papa, parce que nous connaissons tout diable qui est à disposition. Paraître, vous êtes dispersé du nord au sud, de l'est à l'ouest et au centre aussi. 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

Oui, Seigneur. Sois mon guide. Car longtemps je me suis éloigné de ce chemin que tu as tracé. Et j'ai enfin réalisé que je suis né pour t'adorer. Alors je me prosterne. Je t'ouvre mon cœur et ses compartiments. Et je te dis oui. Oui, Seigneur. Oui à ta volonté. Oui à ton appel.

Ça c'est que qu'aime Seigneur. Pour me sembler avec vous toute vie. Vous voulez faire volonté. Transformez-vous.

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Alléluia.